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3: Salut à tous, je suis Sébastien Kills et bienvenue dans ce nouveau Kills Mix. On va commencer tout de suite avec Aska, il y aura Disturbia, le tout nouveau Medusa, ça j'adore, El Might, Santiano et Carlitos, Chantal Lewis, plus avec le Show Me Love, les Jacker, Revenge, Call You Be Love et un maximum de nouveautés. Bien sûr, comme toutes les semaines, la formule, vous la connaissez, le Kills Mix, ça commence maintenant.
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0: La suite du Kills Mix qui se déroule avec Armin van Buuren, il y aura aussi Godfrey Hardwell avec le Old School Sound, j'adore, Tiesto, Dimitri Vegas, on pouvait pas passer à côté, et puis il y aura de Yellowheads avec le nouveau Sandstorm 2024, c'est à suivre dans le Kills Mix.
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N'oubliez pas de télécharger le Kiss Mix comme toutes les semaines sur toutes les plateformes de téléchargement légales. Et d'ailleurs, je tiens à vous le dire et à vous remercier. Ça fait super, super plaisir. Vous êtes de plus en plus nombreux à le télécharger. On va se terminer ce Kiss Mix avec un remix d'Avicii, Wake Me Up. Et je vous donne rendez-vous semaine prochaine pour le nouveau Kiss Mix. Ciao, ciao!

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0: Bonjour, chers amis et famille du Canada, et bienvenue à la deuxième saison de Mika joue de la musique. C'est la seule émission de radio pour enfants entièrement consacrée à la musique franco-canadienne dans l'Ouest et le Nord. Je m'appelle Mika, je suis un artiste jeune public du Manitoba et j'ai le plaisir d'être votre animateur pour cette émission produite par l'ARCO. Êtes-vous prêt à découvrir de nouvelles chansons ainsi que des classiques?
1: Oui!
0: C'est parfait parce que Mika va jouer de la musique! Débutons avec Brosse, Brosse, Brosse!

0: On vient d'entendre Brosse, Brosse, Brosse, une chanson de Passepartout du Québec, interprétée par Passepartout, Passe-Carreau et Passe-Montagne. Les amis, saviez-vous qu'il faut se brosser les dents au moins 2 fois par jour? Hein? Est-ce qu'il y a eu un bruit? Oh oui, c'est l'artistophone! Il y a un artiste jeune public qui m'appelle de quelque part au Canada. Est-ce que je réponds? D'accord, voyons voir qui m'appelle aujourd'hui. Allô, ici Mika à la radio. Qui est à l'appareil?
1: Salut Mika! Je viens de l'Est du Canada et je chante avec une marionnette.
0: Tu chantes avec une marionnette? Ce n'est pas Madame Diva, elle est ici au Manitoba. Qui est-ce que je connais qui fait ça? Ah, mais oui, c'est Roland de Roland et Monsieur Crapaud.
1: Oui, c'est moi. Viens donc me dire bonjour en personne. Je suis dans un champ de blé, prêt à jouer une chanson pour ton émission.
0: Oh, j'aimerais bien l'entendre. Merci pour l'invitation, Roland. Les amis, montons dans le téléporteur transcanadien pour voyager du Manitoba jusqu'au Nouveau-Brunswick. Je tourne la clé. Machine activée. Temps pour voyager. Oh, wow, j'ai atterri dans un grand champ. Le blé est si doré, les amis. Salut Roland!
1: Mika, content que tu sois venu. La campagne est l'endroit parfait pour vous chanter ma chanson.
0: Ah! Dis-moi Roland, quelle chanson veux-tu nous faire découvrir?
1: Elle s'appelle « La chanson de la fermière ». Monsieur Crapaud va aussi nous accompagner. Il va chanter avec moi et jouer du violon.
0: J'ai bien hâte d'entendre ça, Roland. Salut, Monsieur Crapaud.
2: Bonjour, Mika.
1: Cette chanson est aussi un jeu de mémoire. Chaque fois que le refrain revient, la liste des paroles devient de plus en plus longue.
2: Les amis, écoutez bien et essayez de vous souvenir de tous les mots pour chanter avec nous.
0: Ça ressemble à un gros défi pour notre mémoire. Les amis, ouvrez grand vos oreilles et préparez-vous à chanter avec Roland et Monsieur Crapaud la chanson de la fermière.
3: Monsieur Crapaud.
2: Oui, Roland.
3: Chante avec moi.
2: D'accord.
3: Prends ton violon.
2: Je t'accompagne.

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0: c'était Dinosaure de Jacques Chénier, un artiste du Manitoba, suivi de notre artiste spécial de l'épisode Fred Penner de la Colombie-Britannique avec sa chanson Bienvenue. Il est maintenant temps de passer à un segment que j'aime beaucoup et que j'ai nommé La francophonie, c'est sans sas! Ce segment met en valeur la richesse de la francophonie canadienne et les différents accents et expressions qu'on retrouve d'un bout à l'autre du pays. À chaque épisode, un jeune quelque part au Canada va me faire découvrir une expression qu'il trouve drôle, intéressante, surprenante ou même sans sas.
1: Bonjour Mika, ça va bien?
0: Allô, merci de me l'avoir demandé, ça va très bien. C'est quoi ton nom?
1: Je m'appelle Théa et j'habite à Winnipeg.
0: Ah oui, Théa, salut et bienvenue à mon émission de radio. Justement, on vient de commencer un segment qui s'appelle « La francophonie, c'est sans sas ». Théa, aurais-tu par hasard une expression à me présenter?
1: Oui, j'ai une expression pour toi.
0: Super, c'est quoi?
1: Être dans la lune.
0: Ah, bonne expression. Je vais expliquer pour nos auditeurs et auditrices. Être dans la lune, c'est une expression qu'on utilise quand quelqu'un est un peu distrait et pense à autre chose au lieu de faire attention à ce qui se passe autour de lui. Par exemple, si je suis en train de parler avec un ami, mais que je pense déjà à ce que je vais manger plus tard pour souper et que je n'entends même pas ce qu'il me dit, je suis dans la lune. Ça nous arrive à tous de temps en temps. Cette expression, elle est vraiment sans sas, Théa. Merci! Avant que tu nous quittes, j'ai une dernière question pour toi. Quelle est ta chanson en français préférée et pourquoi l'aimes-tu?
1: J'aime la chanson d'oignon de Mika parce que quand tu sors un collier d'oignon de ton chapeau, c'est tellement drôle. Et quand ça tombe sur ta tête, c'est encore plus drôle.
0: Tu aimes ma chanson? Ah, oh, c'est trop gentil. Merci beaucoup, Théa. Je suis content que tu aimes ma chanson, pas de mes oignons. Oui, c'est vrai, les amis. Dans mon spectacle, quand je chante cette chanson, je porte un chapeau de cowboy. Puis, vers la fin, je sors de mon chapeau un collier d'oignons. Oui, parfois, il me tombe sur la tête et j'ai l'air assez drôle. Merci beaucoup, Théa, d'avoir participé à La francophonie, c'est sans sas!
1: Merci, au revoir, Mika!
0: Continuons avec la programmation de chansons. Mais quelle chanson jouer? Ah oui! Pourquoi ne pas jouer la chanson préférée de Théa? Préparez-vous à danser la danse des oignons. C'est très simple, il faut plier les genoux et lever une jambe. Ensuite, plier les genoux et lever l'autre jambe. Maintenant, avec la musique, voici Pas de mes oignons, une chanson de moi-même.

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C'était la chanson « Sauter, sauter, sauter » du groupe Razzmatazz for Kids de la Nouvelle-Écosse. Qui est-ce qu'on a rencontré qui aime sauter? Il y avait un lapin dans la forêt, une grenouille dans l'étang, un kangourou en Australie et... Finalement, oui, c'était des enfants au parc! C'est certain que vous allez reconnaître cette prochaine chanson de Carmen Campagne de la Saskatchewan. Est-ce que vous connaissez un bon chocolat chaud? Eh bien, cette prochaine chanson est une autre version du classique qui inclut la vache rap ainsi que la vache classique, en plus de la petite vache et de la grosse vache. Voici la vache rap classique.

Les amis, on est déjà arrivé à la fin de l'émission. Un grand merci à vous d'avoir été là avec moi aujourd'hui pour écouter des chansons en français. Je suis très fier de vous! Merci aussi à l'Association des radios communautaires de l'Ouest et des Territoires d'avoir produit cette émission. Avant de se quitter, j'aimerais savoir une chose pour laquelle vous êtes reconnaissant aujourd'hui. Moi, je suis reconnaissant d'avoir pu parler avec mon amie Théa. Et vous? Au revoir, les amis, et à la prochaine!

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6: C'est un Canadien.
1: Une Française.
6: On fait un test. On voit si ça fonctionne. Puis si oui, on le donne. Sinon,
1: on le garde pour nous.
6: Puis si vous l'écoutez en ce moment, ça veut dire que ça fonctionnait.
1: C'est que c'était bien.
6: Honnêtement, le nom pour ça, un Canadien puis une Française, un autre podcast.
1: Ça marche.
6: Parce que, tu sais, nous autres, les Français du Canada, on a une différente culture que les Françaises et les Français en France. Même si que nous autres, on est des descendants de la France. Comme
1: mais
6: tel.
1: C'est passé du temps entre-temps.
6: Ben,
1: forcément,
6: y a forcément
1: la culture
6: beaucoup,
1: a changé.
6: Mais ben oui, je sais. Mais on est des colons qui sont arrivés ici. On est des descendants de la France.
1: Mm-hmm.
6: Puis honnêtement, étant être Canadien français et non québécois.
1: Attention, c'est différent.
6: Ouais, c'est ça. Ça, c'est une affaire que tu aurais dû avoir de la différence. Like, tu vois la différence entre l'accent québécois puis l'accent néo-brunswickois.
1: Ouais, il y en a un qui est plus compliqué à comprendre que l'autre.
6: C'est laquelle?
1: Le néo-brunswickois.
6: Ben là!
1: Mais, comment?
6: Dis-moi ton raisonnement.
1: Le québécois, on en parle en France.
6: Ton Québec ici!
1: L'accent québécois et la culture québécoise, on en parle en France. On a plus de relations Québec-France du point de vue des médias, du point de vue des films. On parle de la culture québécoise en France. On a des humoristes québécois qui viennent en France. On a des musiciens, on a des YouTube. Enfin, il y a de la culture québécoise qui fait un petit peu son chemin en France. La culture néo-brunswickoise, un peu moins. Moi, j'en ai jamais eu en contact avant d'arriver au Nouveau-Brunswick. Et juste pour donner l'idée, hier, je parlais avec des amis qui savent où je suis et qui ont quand même demandé comment c'était le Québec.
6: Ouch. Mais t'es première avec le Québec comme tel, comme étant française, comme tu parlais plus ou moins de musique, de cinématographie, t'sais, toutes ces affaires-là. Ben, c'est quoi tes premières impressions comme sur la culture québécoise?
1: En plus, la première fois que j'ai atterri au Canada en 2023, c'était au Québec.
6: Ah oui, exactement.
1: C'est à Montréal.
6: À Montréal, hein?
1: Oui.
6: C'est ça. Okay.
1: J'ai atterri à Montréal, j'ai dormi à Trois-Rivières, je suis partie vers le fjord, enfin le lac Saguenay.
6: Au Saguenay,
1: Je suis monté là-haut direct. Donc, les premiers instants au Québec que j'ai fait, c'était là-haut.
6: Eh bien, j'en connais du monde du lac Saint-Jean.
1: Et une des premières choses que j'ai fait, c'est Val-Jabert et le zoo de Saint-Félicien. Voilà, c'est les premières visites au Québec.
6: Ah, Saint-Félicien?
1: Ouais.
6: Ben, je connais du monde.
1: C'est trop bien.
6: Non, mais honnêtement, je connais une personne qui vient du lac Saint-Jean. Ben, proche de comme Robert Val, Saint-Félicien, Pointe Verte. Tu es allé là?
1: Non, pas ça. Robertval, on dormait au motel là-bas, il était super le motel.
6: Ben, c'est où la prison? Ben, la prison de Robertval, c'était comme Saint-Félicien, si je me rappelle bien. Mais c'est correct.
1: C'est ça. Mais du coup, ma première impression, c'était juste que les gens sont gentils. Parce qu'en France, on est un peu hautain. Enfin, on a un peu ce stéréotype-là. Les gens pensent qu'on est hautain et qu'on se sent supérieur. Je pense pas que ce soit vraiment le cas, mais un peu ce truc au Québec. Et je pense que c'est un peu le même au Nouveau-Brunswick, d'être accueillant et de vouloir être genre vraiment accueillant et d'être sympathique plus qu'en France. En France, on va plus être genre là.
6: Comme vous êtes sec, vous autres.
1: Ouais, mais nous, en plus, tu parles avec l'accent québécois, on va faire genre qu'on ne comprend pas. Enfin, pas moi, mais je parle des Français en général.
6: Bah oui, ouais.
1: Et alors, je te parle même pas de l'accent néo-brunswickois, parce que là, alors vraiment, pour le coup, il y a des fois où je comprends vraiment pas.
6: Ben, je te dis, il y a des affaires que peut-être nous autres on dit que c'est différent de ce que vous allez dire. C'est sûr et certain.
1: Les tournures de phrases sont pas du tout les mêmes.
6: Ben oui, c'est sûr. Ben on va en parler plus tard. Mais moi, mon affaire vraiment comme... Je suis vraiment curieux parce que moi, honnêtement, mes expériences personnelles avec des Québécois, c'était comme ceci. Je m'en vais, tu sais, imaginons qu'on y va un resto. Resto fast-food, quelque chose de même. Ou Saint-Hubert, quelque chose de même. On s'en va, tu sais. Je fais mon effort de parler un bon français.
1: Surtout que tu fais l'effort de ne pas parler avec un accent trop prononcé.
6: Exactement.
1: Ouais.
6: Parce que nous autres, au Nouveau-Brunswick, nous autres, on peut parler français. Il y a des Québécois qui viennent à l'Université de Moncton, là. Même s'ils ont un différent accent, puis qui strugglent un peu avec leur anglais. C'est correct. Ouais, c'est fine. Mais moi, l'affaire-là qui me gosse tellement, tellement, tellement avec ça, c'est... ils vont me répondre en anglais. Je suis comme « bruh ». Je viens juste de te parler en français dans ta langue maternelle.
1: Il y a des fois où pour moi, c'est plus simple de parler en anglais qu'en français quand c'est pas le même accent parce que je le comprends pas forcément. Mais il y a un truc aussi au Québec dans ce genre-là qui est que le Québec se considère un peu, souvent les Québécois, le peu que j'ai rencontré, comme les seuls francophones du Canada.
6: Oui.
1: Il y a un peu, ils oublient qu'il y a seul des francophones ailleurs.
6: Oui, c'est différent pour le Nouveau-Brunswick parce que nous autres, on est bilingues, on est officiellement bilingues, mais si on fait attention avec la région de la Nouvelle-Écosse, en Baie-Sainte-Marie, ça, là, ça, c'est un whole other français. As-tu jamais entendu le monde de la Baie-Sainte-Marie?
1: Non, mais la liste des endroits où je dois aller pour entendre des gens, c'est...
6: C'est fou. Non, sérieux, là, tu crois que l'accent néo-brunswickois français, c'est difficile? Moi, j'ai de la misère à des fois comprendre le monde qui vient du bout de Clare.
1: Pourtant, c'est pas si loin, quoi.
6: Le bout de Clare. Ils parlent beaucoup d'un... C'est comme... Comment est-ce que je pourrais expliquer ça? Leur accent, c'est comme un... Il y a comme Pop Nico jusqu'à Chitikan, qui est à l'autre bord de la Nouvelle-Écosse. Mm-hmm. Puis là, t'as la Baie-Sainte-Marie qui est Clare, qui est juste comme the South Shore. C'est South Shore, c'est comme le sud de la Nouvelle-Écosse.
1: C'est le sud, mais c'est le sud-est ou le sud-ouest?
6: Sud-ouest.
1: C'est le côté de la baie Fundy?
6: Oui.
1: OK.
6: Ouais, c'est ça, exactement. Puis eux autres, là, c'est comme un anglophone qui a appris le français, mais qui parle parfaitement un français.
1: C'est ça, avec c'est un accent anglophone, quoi.
6: Ben, c'est pas nécessairement anglophone, c'est comme leur propre accent. Ça, c'est comment ce que je pourrais dire. Ça, c'est comment ce que je pourrais expliquer.
1: Moi, j'ai galère avec ça.
6: Honnêtement, là, c'est l'affaire la plus cool au monde. Moi, je crois que c'est
1: les accents en général ou eux là-bas?
6: Ben, eux là-bas. C'est pas mal cool. Puis toi, étant française de France, je crois que t'auras un peu de misère sur ça.
1: Mais je pense que déjà, à la base, des fois, on me dit « Mais cette personne-là, elle a pas le même accent que cette personne-là. » Et pour moi, ça fait pas de sens. C'est comme, je parle anglais plutôt pas trop mal.
6: Oui.
1: Mais... Quand tu me dis, ah ben ça c'est l'accent britannique, ça c'est l'accent australien, ça c'est l'accent américain, je ne les entends pas forcément énormément les différences. Je les entends parce que je commence à être habituée,
6: oui.
1: Mais je ne les entends pas énormément. Et ben c'est un peu pareil pour tout ce qui est français, pas de France.
6: Oui, oui, exactement.
1: C'est-à-dire que j'entends les différences d'accent dans le français de France, parce qu'en France il y a des différences d'accent, mais il n'y a pas des différences de tournure de phrase. Et le truc c'est que quand tu migres, parce que c'est mon cas,
6: oui, effectivement.
1: Tu migres, parce que pour le coup c'est à moi de m'adapter, vraiment, j'en suis consciente, et ben tu arrives dans un truc où vous avez l'habitude de vos propres accents, etc. Et vous avez. En fait, vous êtes dans un microcosme de français qui n'est pas celui qu'on a, nous, avec des tournures de phrases qui sont toutes autres. Et c'est vraiment, c'est même pas juste l'accent le problème, c'est vraiment, des fois, du vocabulaire. Moi, les premières fois, tu m'as dit poignet, je fais genre. Répète. Et c'est souvent que je te demande de répéter des mots.
6: Ben oui,
1: que
6: oui,
1: je te
6: exactement.
1: Dis, j'ai rien compris.
6: Ben, poignet, je veux dire, ben, il y a différentes manières. Il y a une poignée de porte.
1: Une poignée.
6: Elle aime pas ça, hein? Ou disons, j'allais me pogner quelque chose à manger.
1: En fait, vous l'utilisez pour plein de choses, pogner.
6: Ouais, c'est ça. Moi, je l'utilise. Puis c'est différent, ben, ça peut être différent en région, là.
1: Et des fois, je comprends un mot par son contexte, et la fois d'après, tu vas l'utiliser pour autre chose. Je suis encore perdue, en fait.
6: Alors, j'ai généré un peu j'ai trouvé des expressions. Puis j'aimerais te savoir comme si tu peux les
1: gasser.
6: Mais
1: est-ce qu'on n'en parlerait pas une prochaine fois?
6: Ben non, je veux vraiment en parler ici parce que okay. je suis vraiment curieux. Je suis vraiment curieux. Tu nous as rentré dans les expressions. Okay. As-tu jamais entendu de etcher aller? C'est quoi ce que etcher aller veut dire? As-tu un guess?
1: Es-tu allé?
6: Non, etcher. Comme non, le cœur, cœur, etcher aller.
1: Écuré.
6: Non, écœuré. Ben moi je dis, on dit par ici, ouais. peut-être plus au sud-est, là, de la côte est du Nouveau-Brunswick, on va dire etcher aller.
1: Est-ce que c'est genre c'est quand t'es dégoûté de quelque chose que ça te répugne?
6: C'est pas vraiment... Ben, oui.
1: Parce que être écœuré en français, c'est genre quand t'es genre...
6: Exact. Ben, t'es pas dégoûté, ben, t'es comme tanné.
1: OK.
6: Nous autres, on dit ça. C'est comme un exemple, comme... Je suis tanné, je suis écœuré de la neige.
1: Ah, c'est que t'en as marre.
6: Oui, t'en as marre.
1: En français, écœuré, c'est plutôt... Enfin, français de France. On s'entend quand je dis français, c'est que je pense au français de France.
6: Oui.
1: J'annonce. Quand je dis écœuré, c'est plus j'ai mangé des choux de Bruxelles, je suis écœuré. J'aime pas ça.
6: Ouais. C'est ouais pas ben nous autres, c'est pas la même, c'est pas la même façon de dire, on pourrait dire.
1: Et comment tu prononces?
6: Écœuré. Écœuré.
1: Et tu roules un peu ton R en plus.
6: Ben nous autres, on roule nos R en avant de la bouche.
1: Pas tout le temps.
6: Pas tout le temps, mais moi je.
1: En avant de la bouche?
6: En avant. Rrr.
1: Rrr.
6: Yeah,
1: et c'est à l'arrière?
6: Ben des fois. Écœuré. Écœuré.
1: Je vais te coller.
6: Je vais te coller.
1: Mais tu roules pas le R de coller, tu le dis pas le R.
6: Ben non, parce que c'est ER. On sait en principe.
1: Ok, écœuré.
6: Tu sonnes espagnol.
1: Ouais, je parle espagnol à la base plus que le français de Nouveau-Brunswick.
6: J'ai une autre expression pour toi.
1: Vas-y.
6: Je vais te prendre un petit 2 minutes, s'il vous plaît.
1: Je vais te prendre un petit 2 minutes.
6: Ouais.
1: S'il vous plaît.
6: Je vais te prendre un petit 2 minutes.
1: Ben, est-ce que t'as 5 minutes pour parler, genre?
6: Est-ce que c'est ça?
1: Ouais.
6: Ça, c'est l'expression. Je vais prendre un petit 2 minutes.
1: Oh, mais c'est pour discuter.
6: Non, okay. C'est comme attends-moi. Attends-moi 2 minutes.
1: Ok, j'arrive dans 5 minutes, quoi.
6: Ouais, j'arrive dans 5 minutes. Okay. Ouais, exactement. C'est essentiellement ça.
1: Je vais te prendre un petit 2 minutes.
6: Ouais, je vais te prendre un petit 2 minutes. Ou je vais aller me prendre un petit sandwich, je crois, ça même. Nous autres, on va raccourcir nos mots.
1: Ouais.
6: As-tu jamais réalisé ça comme, like...
1: Des moitiés de mots, ouais. Si, j'ai remarqué.
6: Comme « je vais »,« je suis », comme « je sais penser à d'autres ».
1: Moi, je dis souvent « je suis ». En France, on dit beaucoup « je suis », au lieu de « je
6: aussi,
1: suis ». Mais toi, tu dis «
6: je suis ». Je suis, je suis en train de faire ça, je suis en train de faire ça. J'essaie de penser à d'autres affaires. Mais moi, je commence à dire comme des affaires que vous disiez en France, comme « c'est abusé ».
1: C'est abusé.
6: C'est ça
1: je l'ai dit tout le temps. Je t'ai dû te l'envoyer 4 fois sur la dernière semaine.
6: Ben, je crois que oui. Ou je m'en vais, ou je vais. Je vais, comme J-V-A.
1: Je vais.
6: Je vais. C'est le plein comme, tu sais.
1: Non, mais oui.
6: La vraie conjugaison du verbe.
1: Mais...
6: Ou je suis. Ou je suis. Je suis.
1: Je suis. Mais non, tu dis chu.
6: Chu.
1: Tu dis même pas je suis. Tu ne dis pas le I à la fin.
6: Ouais, des fois.
1: Ben, tu dis chu.
6: Ouais. Mais là, si tu veux rentrer dans le stuff de Edmundston, là, ça, c'est un autre, ça tout un autre langage.
1: Non, non.
6: Les Bréons, c'est pas des académes. Je veux dire que c'est des académes des terres et forêts. Alors, c'est que du monde d'Edmundston et des Bréons et des Bréons qui nous écoutent. Je sais que vous n'êtes pas des Acadiens. OK? Je sais que c'est votre propre, tu sais, vous avez votre propre monde là-bas au nord-ouest. Mais vous êtes des académes des terres et forêts. Honnêtement, c'est comme, ben, tu sais, du monde d'Edmundston, c'est eux autres, c'est du monde qui sont, c'est comme, tu sais, pendant t'en avais appris un peu sur ça, 1755, le grand dérangement, tout ça. Puis il y a du monde qui sont partis vers le nord du Nouveau-Brunswick pour, tu sais, comme, s'échapper de ça. Mm-hmm. Puis moi, mon hypothèse à travers ça, c'est que c'était les Bréons, c'est ça. C'est les personnes qui sont parties vers le nord, puis ils sont partis vers le sud-ouest, le nord-ouest.
1: Et ils ont dit non, on n'est pas acadiens, comme ça on les embête pas.
6: Ouais, c'est ça, exactement. Mais c'est comme quand même des Québécois, c'est différent que des Québécois. Il y a pas mal des relations un peu avec les États-Unis aussi, parce que l'Edmundston, c'est vraiment proche. C'est la ville d'Edmundston, puis la frontière, ils sont literally là.
1: Ils sont vraiment au croisement entre le Nouveau-Brunswick, le Québec et les États-Unis.
6: Oui, effectivement. Vraiment. C'est ça, c'est fou. So, y avait, comme je connais je commence à dire ça, des potes. Vous disiez ça en français, des potes.
1: Mais pour ceux qui nous écoutent, ils savent pas ce que c'est les potes. Les potes, c'est pas des amis, mais c'est des gens avec lesquels tu t'entends bien et t'es en train de devenir ami, ou juste des gens avec qui tu sors en soirée, etc. C'est pas vraiment des amis, c'est-à-dire que c'est le niveau avant. Comment tu fais la différence?
6: Bah, c'est des chums. Les autres, c'est des chums.
1: Mais chums, c'est pas pour dire genre amoureux?
6: Non. Ben, j'ai des chums par chez nous, puis tout ça.
1: Je croyais que chum et blonde, c'était pour les amis.
6: Ben, un chum, si tu dis... Il y a comme deux façons. Il y a comme un chum qui veut dire, ben, pour toi, si toi, t'aurais un chum.
1: Tu as
6: un chum.
1: Oui.
6: Ça veut dire que c'est ton partenaire. Ou quoi, c'est ça. Ben, des fois, moi, je dis, j'ai un chum de par chez nous ici, là, qui fait ça. Des fois, ça peut être comme un pote aussi.
1: OK.
6: Ouais. Est-ce qu'on était rendu là? Là, j'ai une autre affaire pour toi. C'est un mot unique. Connais-tu quoi ce que je suis en train de brailler right now?
1: De crier? De raconter? Brailler en français,
6: c'est... Je suis en train de brailler right now.
1: Brailler?
6: Braille. Aïe. Le A, là, il est en arrière de la bouche. Brailler.
1: Non, mais je sais même pas. Mais en français, brailler,
6: oui,
1: c'est genre crier. C'est un bébé qui braille, c'est un bébé qui fait beaucoup de bruit.
6: OK, oui. Nous autres, c'est pleurer bruyamment. So, essentiellement, il y a quand même des relations qui nous viennent là.
1: Et broyé.
6: Ouais. Connais-tu magané? Je suis magané right now.
1: Alors, ça, non.
6: Tu connais pas ça, magané?
1: Alors, je peux pas le raccrocher à quoi que ce soit de français de France.
6: OK.
1: Magané. T'écris ça comment?
6: Magané, c'est M-A-G-A-N-E-R.
1: OK. Donc, déjà,
6: je suis magané right now.
1: T'es foutu. T'es fatigué.
6: Ouais. Un peu. Je vais donner un indice. Ah non, ça va trop donner ça.
1: Un indice.
6: Comment, un autre guess que je vais donner un indice.
1: C'est pas fatigué, c'est pas genre épuisé ou genre...
6: Ouais, essentiellement épuisé.
1: Bah voilà.
6: Après une soirée au bar, je suis un peu magané. Ça, c'était comme, t'es un peu abîmé un peu.
1: Ou, est-ce que c'est lié à l'alcool ou c'est juste fatigué de fatigue?
6: Enfin, juste fatigue de fatigue, parce que usually on va dire magané aussi pour comme si qu'on est malade. Comme, je suis sur le couch, puis
1: je suis vanné. Genre,
6: je suis magané là. Je suis magané. Ou le corps est magané.
1: Ah oui, quand t'as le galère un peu.
6: En
1: fin de vie?
6: En fin de vie. Voilà, les maganés. Okay. Maganés à plusieurs, comme on peut l'utiliser de différentes façons.
1: Ça aussi, vous dites beaucoup char.
6: Un char, ouais.
1: Une voiture.
6: Une voiture. Une voiture, non. Tu dis un char.
1: Mais toi, tu dis tout le temps char.
6: Un char. Moi, j'allais au char, moi. J'allais au Siri.
1: Moi, je dis voiture, mais. OK.
6: Quoi d'autre que je pourrais voir ici? Moi, j'aime beaucoup celui-ci. Hey, il y a du monde à la messe?
1: J'aurais une anecdote à raconter, mais à propos de la messe. Mais...
6: Hein?
1: J'aurais une anecdote à raconter à propos de la messe.
6: Oh, ben non.
1: Hier, il y a les témoins de Jéhovah qui sont venus toquer à ma porte pour que je vienne à la messe avec eux dimanche.
6: C'était-tu des mormons ou quoi?
1: Je sais pas, ils sont venus toquer à ma porte pour que je vienne avec eux à la messe dimanche. Et j'ai dit, non.
6: Ben, non.
1: Ils commençaient à me dire, mais si, allez, tout.
6: Ben, c'est les mormons, eux autres, qui viennent un peu cogner à la porte.
1: Non, merci. Intéressé. Bref, du coup, c'était quoi, aller à la messe?
6: Il y a du monde à la messe. C'est une expression.
1: C'est-à-dire qu'il y a beaucoup de monde, il y a foule.
6: Ouais, il y a une foule.
1: Et mais c'est pas forcément à la messe, du coup.
6: Non, c'est pas forcément à la messe, c'est juste on dit, il y a du monde à la messe.
1: Donc pour le 1er juillet, il y avait du monde à la messe ou à l'area 506.
6: Ouais, il va y avoir du monde à la messe, là. Puis
1: mais moi, le 1er juillet, c'est passé. Hein.
6: Puis moi, pour juste rajouter ça, on pourrait passer à la quête deux fois.
1: Hein?
6: On pourrait passer à la quête deux fois.
1: Tu sais que j'ai encore dit quoi parce que t'as parlé vite.
6: On pourrait passer à la quête deux fois.
1: Que je fais, quand tu parles vite, je fais pas les, il y a pas les mots, entre les, enfin, pas d'espace entre les mots.
6: Ouais.
1: Anyways. Pour passer la quête deux fois. Et ça rapporte de l'argent.
6: Ben oui, c'est ça.
1: C'est bénef.
6: Ben non, la quête, bon, tu sais c'est quoi la quête?
1: Oui, hein,
6: ouais, c'est ça. Pour passer la quête deux fois.
1: Mais si c'est pas vraiment la messe, c'est-à-dire que la quête, tu peux la garder pour toi.
6: Ben c'est ça, exactement.
1: C'est bénef.
6: C'est bénef, exactement.
1: Ça, c'est une expression de français de France ou pas? C'est bénef.
6: C'est bénef.
1: Hey. C'est bénef, quoi. C'est, ça,
6: vous raccourcerez des mots aussi, hein? Ben tabarouette, hein?
1: Tabarouette.
6: Non, c'est ma barouette.
1: Mais pourquoi j'ai pas le droit d'avoir une parouette?
6: Ça, c'est une affaire que j'aime beaucoup. J'aime beaucoup dire là. C'est comme, je vais dire ta barouette, puis là, tu le dis, je sais pas. Anyways.
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7: Est-ce que je pourrais dire? Jeez, oh crap, il y a eu un gros, gros knock. Il y avait quelque chose qu'on voulait aller dessus, mais tu voulais...
8: Quoi?
7: Je sais pas, t'avais... Je sais pas, je me rappelle plus. J'ai une question pour toi. Pour continuer ce podcast super intéressant, on essaie de, tu sais, parce que moi, je suis Canadien.
8: Et moi, je suis française.
7: Puis, c'est ça qu'on va essayer peut-être pour le nom. On va voir. Mais parlons de Canada, parlons d'hiver.
8: J'ai pas fait encore.
7: Qu'est-ce que t'as hâte pour ça? Parce que moi, j'aimerais que tu... Avant qu'on y va dans ça, j'aimerais que tu me racontes comment est-ce que c'est en France.
8: Non, je veux d'abord répondre. Qu'est-ce que j'ai hâte au Canada de l'hiver?
7: Oui.
8: Qu'il soit fini.
7: Déjà, hein? Au moment qu'on enregistre en ce moment, c'est où? On est peut-être la milieu d'été.
8: Oui.
7: Et moi, j'ai demandé, OK, c'est quoi ce que t'as hâte? Parce que, ouais, peux-tu me raconter de comment est-ce que c'est l'hiver en France? Parce que je suis vraiment curieux.
8: C'est de moins en moins l'hiver. C'est-à-dire qu'avec le réchauffement climatique, il y a de moins en moins de neige. Mais les hivers, quand j'étais petite, c'était vraiment...
7: Comme à Vivo, comme beaucoup, beaucoup de neige?
8: Non, pas beaucoup. Enfin...
7: Mais c'était comme c'était quoi le plus grand montant de neige qui a jamais comme, tombé du ciel une soirée ou une journée, on pourrait
8: Alors,
7: dire.
8: De manière générale, on n'avait pas de gros tas de neige. On avait de la neige jusqu'au genou, quoi.
7: Ah, oh, bah c'est beaucoup encore.
8: Voilà. Mais il y a une fois où... en fait, moi, mes parents, ils partaient du principe qu'on allait à l'école. Marche ou crève, c'est tu vas à l'école. Il neige, il pleut, il vente, il y a des accidents sur la voie, tu vas à l'école.
7: Ouais.
8: J'habitais à 30 minutes à pied du centre-ville, donc là où il y a l'école,
7: oui.
8: J'habite dans la campagne, et c'est le dernier endroit qui est déneigé vers chez moi. J'habite
7: Surtout, à l'endroit qui... ce que tu habites, c'est pas mal la dernière place qu'il faut se faire déneiger.
8: Ouais. Okay. Et il y a un jour où il y avait neigé, mais vraiment peut-être, je sais pas, 60 cm. Genre vraiment haut, 70 cm.
7: Ça, c'est beaucoup, là. Ça, c'est assez pour nous autres, ici, au Canada, de canceller l'école.
8: J'étais en middle school, au collège. Donc, j'avais genre... Je devais avoir entre 12 et 15 ans.
7: L'école intermédiaire, ici.
8: OK, ouais. Intermédiaire. Je devais avoir entre 12 et 15 ans. Je me rappelle plus quel âge j'avais exactement. Je savais que j'allais dans cette école-là, donc...
7: Ouais.
8: De la neige qui tombe, beaucoup, la nuit.
7: Oui.
8: On se lève le matin, plus d'électricité. L'eau gelée. Et ma maman qui fait « Bon, bah mettez vos combinaisons de ski, on va à l'école !» Pas déneigé. Donc, ma maman qui nous avait réveillés à 6h du mat pour qu'on puisse marcher à l'école, c'était de la natation.
7: La natation dans la neige.
8: On devait traverser la neige. Mais vraiment, je pense qu'on a mis 1h30 à arriver au centre-ville. Arrivé au centre-ville, l'école, évidemment, il y avait deux péquenauds qui se... Ah, péquenauds, tu connais
7: péquenauds? C'est quoi un péquenaud?
8: Deux... Badour, deux personnes qui se courent après. Des péquenauds, c'est genre des personnes, mais qui servent à rien, quoi. Vraiment, c'est. Il y avait deux personnes, vraiment, on devait être trois dans la.
7: C'est deux personnes qui servent à rien.
8: T'es en train de dire, je serve à rien.
7: Anyways, ouais.
8: Il y, y avait genre 3 personnes au collège à tout péter, à l'intermédiaire.
7: Okay.
8: Et du coup, bah, évidemment, il n'y avait pas école. Et du coup, on a fait le chemin retour après s'être arrêté à la boucherie.
7: Oui.
8: Qui était
7: boucherie,
8: ouverte.
7: C'est quoi encore?
8: C'est là où tu vends de la viande fraîche.
7: Ah okay, oui, oui. Oh, oui, oui, la butcher.
8: Ouais. Et on s'est arrêté à la boucherie, on a acheté de la viande parce qu'on n'avait rien dans le frigo et donc plus d'électricité. Enfin, c'est bref, galère, tu peux rien faire cuire.
7: T'achètes de la viande, mais comment tu vas la faire cuire? C'est qu'il n'y a pas d'électricité.
8: Bah, au barbecue. En plein hiver, papa, il a déneigé la terrasse et il a fait un barbecue.
7: Ça, c'est pas mal sweet, ça, en avant. Cool.
8: Et donc, on a fait ça. Et je me souviendrai toujours de cette journée parce que vraiment, on était trempés. On était...
7: Mais c'était la propane ou le charbon?
8: Propane.
7: Ok, propane.
8: On a, ouais, ouais. Mais enfin, vraiment, très, très, très, très drôle. Et c'est une de mes seules. Enfin, c'est un de mes gros souvenirs d'hiver. Sinon, on avait de la neige régulièrement. On allait faire de la luge. On faisait des batailles de boules de neige, des bandes de neige.
7: La luge en plus.
8: Ouais.
7: Ça, c'est cool.
8: C'est trop bien. Mes souvenirs d'hiver, en dehors de ça, qui sont juste des souvenirs basiques, entre guillemets, qui ont disparu parce qu'il n'y a plus de neige du tout chez mes parents. C'est l'année dernière, il a neigé une fois. Mm-hmm. J'ai dû aller au boulot à pied au lieu d'aller en voiture et j'ai glissé. Je me suis pété la cheville. Bref, c'était pas la
7: meilleure. Toi, normalement, t'as pas de cheville.
8: Ouais, mais je me suis... Bref, mes chevilles sont cassées. Et donc, sinon, mes souvenirs d'hiver, c'est plutôt les sports d'hiver. Aller à la montagne, j'en parlais dans une des émissions de C'est entre filles, que moi, ma safe place, elle s'appelle Praz-sur-Arly. C'est une station de ski à la montagne où mes grands-parents ont un appartement. Et c'est ma safe place. Genre, moi, j'ai grandi là-bas, j'ai passé mes étés, mes hivers là-bas, à skier. Du vrai ski, pas du ski... Enfin, du ski...
7: Du ski de fond, là. Non, pas du ski de fond, ski alpin.
8: Ouais, du ski alpin.
7: Ouais.
8: Et pour moi, un hiver, c'est être là-bas et pouvoir skier. Et...
7: Puis comment loin qu'est la butte de l'Amazon?
8: 2h30, 3h.
7: Ok, c'est pas too bad.
8: On est obligé d'aller à l'appartement une semaine ou deux et c'est pas quelque chose qu'on faisait tout le temps. Enfin, on faisait tous les ans, mais on faisait pas genre tous les week-ends.
7: Ah non, c'est ça. C'est comme une fin de semaine, puis vous allez là, puis vous, tout ce que vous faisiez à journée longue, c'est faire du ski.
8: Puis en France, le mois de février, on a des vacances. Au mois de février, on a 2 semaines de vacances.
7: Ok.
8: Donc on y allait souvent vers Noël, aux vacances de Noël, et aux vacances de février, on y allait aussi. Et c'est trop bien. J'y suis allée là, au mois de décembre, avec toute ma famille et tout. On a skié, c'était trop bien.
7: Ah, c'est sweet.
8: C'est les souvenirs de... Non, en fait, moi, l'hiver, j'aime parce qu'il y a le ski. S'il n'y a pas le ski, l'hiver, c'est nul.
7: Oui.
8: Vraiment.
7: Moi, j'en ai juste fait du ski une couple de fois dans ma vie. Parce que... Ben, moi, c'était plus le hockey pour moi. L'hiver ici au Canada, ça peut varier, on pourrait dire.
8: Mais le hockey ici, c'est plus une religion que.
7: C'est une religion, essentiellement.
8: Et parce que moi. Je sais pas.
7: Quand ça vient à le hockey international, ça, ça devient une religion. Puis je sais pas si tu avais vu ça passer, peut-être. Ben, je sais pas si tu connais, c'est quoi la LNH et tout ça? La Ligue nationale du hockey.
8: Vite fait, mais... Ouais.
7: Mais il y a des joueurs français que je savais pas qu'ils jouent dans la Ligue comme telle. Ça veut dire ça?
8: Non, je sais pas.
7: Puis en plus, il y a une équipe nationale.
8: Mais l'objectif de tout joueur de hockey en France, c'est de pouvoir être pris dans une Ligue canadienne ou états-unienne.
7: Ouais, c'est ça.
8: Quand
7: c'est
8: tu
7: la
8: veux
7: LNH.
8: Réussir en hockey, ouais. tu dois partir de France, parce qu'en France, le hockey...
7: Ben, c'est either tu t'en vas en Suisse ou tu t'en vas en Russie, c'est en Europe. Hein?
8: Ouais, mais la Russie, on évite ces derniers temps.
7: Ben oui, c'est ça. Des temps ici, ouais, c'est vrai, quand même. Mais comme...
8: Les hivers au Nouveau-Brunswick.
7: Honnêtement, ça dépend de ta région. Ici...
8: À Saint-Jean, parce que moi, je vais être
7: ici à Saint-Jean. Alors, ici à Saint-Jean, jusqu'on est basé en ce moment, c'est pas mal humide. Des fois, on va avoir de la neige... Puis dans peut-être la journée ou les prochains jours, ça va tout fondre.
8: Mm.
7: So, malheureusement, il n'y a pas aussi tant de neige. Mais je me rappelle de l'année
8: 2015-2016. Oh, on était encore jeune.
7: Ouais, moi j'avais l'âge d'à peu près 14-15 ans. Puis c'était l'année où on a eu le plus de neige. Ça, c'est mon année où j'ai vécu le plus de neige ever. Puis je crois que je t'en ai déjà montré des photos.
8: Oui, je crois.
7: Je crois que pour le monde de la région de Saint-Jean qui sont ici depuis très longtemps, vous saviez peut-être de cette année-là. Pendant les années de Noël, si je vous en rappelais. Non, c'était non. C'était-tu décembre? Non, c'était janvier 2015. Janvier, décembre 2015 jusqu'à comme janvier-février 2016.
8: Mais moi, ça me fait
7: Puis
8: peur.
7: Puis on a
8: vraiment.
7: Eu 6 pieds de neige.
8: Je sais pas ce que ça veut dire 6 pieds.
7: Un résultat de 6 pieds de neige.
8: Ça, 6 pieds, ça fait pas sens pour moi.
7: Ben, 6 pieds, moi je suis à peu près 6 pieds. Moi je suis 6 pieds 4. Tu imagines ça?
8: Quoi?
7: Au-dessus de la tête.
8: Mais moi, il faut que j'apprenne à nager, du coup, hein, si je veux passer.
7: Même pas de nager. Tu te mets ton ski.
8: Un masque et un tuba.
7: On n'est pas au tropique, là.
8: Faut traverser la neige.
7: Non, vraiment, vraiment.
8: Mais moi, ça me fait un peu peur parce que même s'il n'y a pas de neige, je suis absolument certaine qu'il y en a plus que vers chez moi. Et j'ai jamais. Je suis un peu conduite sur de la neige, mais pas
7: plus. Il va en avoir plus.
8: Et j'ai très peur du truc de genre devoir déneiger, la voiture qui démarre pas, acheter des pneus neige. Il y a plein
7: de petites affaires
8: que faut. Plein de trucs auxquels faut que je pense. Et je suis venue ici avec mon blouson d'hiver en France. Je suis absolument certaine qu'à partir du mois d'octobre. J'aurais trop froid pour mettre ça, faudrait que je trouve
7: octobre,
8: autre chose.
7: Il fait encore un peu frais. Mais il fait frais, oui.
8: Moi, je suis frileuse.
7: Vraiment, toi?
8: Oui.
7: Vraiment?
8: Oui, mais 90%, je sais pas si t'as vu, mais 90% ici au studio, du temps, je garde mon blouson.
7: C'est vrai, quand même. C'est vrai.
8: Donc, je suis vraiment frileuse comme personne, donc je vais...
7: Ben moi, j'ai tout le temps un sweater sur moi, mais je suis pas si tant frileux que ça.
8: Moi, je suis vraiment frileuse. Et j'ai peur. Et puis il y a plein de trucs auxquels penser. Faut que je rachète des chaussures, je pense. Enfin bref. J'ai pas hâte que l'hiver arrive.
7: Des bottes, tu n'auras besoin.
8: Des bottes. Est-ce que c'est des bottes de pluie, mais.
7: Des bottes d'hiver.
8: Qui attrapent la pluie au lieu de l'hiver.
7: Bah, des bottes d'hiver.
8: L'angoisse.
7: Bah, moi j'ai des Blundstones. Moi ça chill là, bah ça coûte cher.
8: C'est quoi cher?
7: Des Blundstones? Ouais, as-tu jamais vu c'est quoi des Blundstones?
8: Non.
7: Ok, c'est des bottes là. C'est des bottes ici, c'est des bottes qui sont faites pas mal chères. Tu peux avoir des Blundstones qui sont pas faits pour l'hiver, mais il y en a qui sont faites pour l'hiver. Puis si que je m'en rappelle bien, c'est quand je m'en vais voir sur Blundstones Canada.
8: Parce que pendant que tu cherches.
7: Regarde ici. Soit on a le classique là, Rustic Brown, 239 balles. Ça, c'est d'aller au Canadien en plus, c'est ça.
8: Mais parce que moi, dans ma valise, j'ai amené quand même une paire de chaussures d'hiver, mm-hmm. genre qui sont vraiment des bottes pour faire des raquettes, mais qui sont âgées. Ça fait au moins 15 ans que je les ai, donc elles sont abîmées, donc elles ne me feront pas tout l'hiver.
7: Oui.
8: Sinon, mon autre paire de chaussures que j'ai, c'est ça.
7: Ah non, ouais.
8: Ouais, j'ai
7: Moi, j'ai déjà été dans la neige avec mes Vans. Là. Moi, je chill.
8: Ouais, bah voilà, c'est pas des Vans que j'ai, mais ce que je viens de dire quand j'ai dit c'est ça.
7: C'était des Air Force One. Okay. Des Nike?
8: Non, c'est même pas Nike, c'est Adidas.
7: Ah, c'est des Adidas.
8: C'est la seule paire de baskets que j'ai ici. J'ai ça, une paire de sandales, une paire de claquettes, une paire de pantoufles.
7: De claquettes.
8: Flip-flops. Ah. Mais pas flip-flops, genre les...
7: Comme des Crocs?
8: Non, les celles qui... C'est pas... Comme ça, c'est...
7: Oh,
8: comment t'appelles
7: ça? Oui, je comprends. C'est ceux-là qui sont là, mais c'est comme ça. Comme les ouais, je sais exactement
8: ce que
7: tu
8: veux dire. Mais j'ai une paire de ça, une paire de sandales, une paire de baskets.
7: Des flops.
8: Ma paire de chaussures d'hiver et ma paire de pantoufles d'hiver que ma maman m'a acheté exprès pour.
7: Des pantoufles d'hiver. Oh, comme des...
8: Ça tient chaud.
7: Oui, comme des pantoufles à 1000 là.
8: Ça, on dirait un truc de grand-mère.
7: Ouais, c'est les meilleurs. Every time que je m'en vais chez nous par la région de chez Diac, je m'en tout loin à ma grand-mère, je me dis, mémé, je peux avoir des pantoufles à nature, s'il vous plaît.
8: Ben, moi, ma maman m'en a acheté exprès avant que je parte au Canada. C'était mon cadeau de Noël cette année.
7: Faudrait qu'on aille voir les années et voir si on peut pogner des pantoufles pour toi.
8: Mais j'en ai, je les ai amenés là.
7: Non, ben, des pantoufles de fête des jeux de eux autres.
8: Ah, que eux, ils font?
7: Ouais, ouais.
8: Wow.
7: Ben, je sais pas ce qu'ils faisent là, mais faut te demander des questions. Là.
8: Bref,
7: ça, cool.
8: Je suis pas prête pour l'hiver, j'ai pas beaucoup de paires de chaussures et j'ai pas beaucoup de vêtements différents. Ceux qui me voient régulièrement savent. Vous avez certainement remarqué que j'ai pas des masses de fringues différentes.
7: Ouais. Puis des fois, il va faire frais. Des fois, il va faire super frais. Oh. Ça dit, il va faire comme faire des moins 20. Rarement des moins 20, c'est plus comme des moins 16, 17.
8: C'est trop.
7: Maximum 18, 19.
8: Ouais, mais moi, en dessous de 5, pas moins 5, 5.
7: 5.
8: En dessous de 5, c'est dans la catégorie congelée. Glaçon. Et j'ai ramené toutes mes affaires et ça m'a pris la moitié d'une valise et c'est encore dans la valise parce que ça ne tient pas dans mon placard. J'ai ramené toutes mes affaires d'hiver de
7: parce que des Nintendo.
8: Je vais en Norvège régulièrement.
7: Oh, bah oui. Bah toi t'es habitué.
8: J'ai une paire de mitaines en laine cousue par ma belle-mère.
7: Okay.
8: J'ai des vêtements thermolactiles. Genre thermique, genre j'ai des t-shirts thermiques, des pantalons thermiques.
7: I mean, je crois pas que t'aurais besoin d'aller à ce point-là, mais...
8: Si.
7: Ouais,
8: ah,
7: pour
8: si,
7: toi
8: si. Ah ouais.
7: Vraiment?
8: Ah, c'est sûr.
7: Bah pourquoi?
8: Ah bah parce que je vais avoir froid.
7: Bah tu t'es frileux, on a déjà abordé ça.
8: J'ai pas hâte d'être l'hiver. Une Française au Canada, rendez-vous en hiver. Luc reviendra enregistrer un autre épisode de cette émission en plein hiver pour voir comment j'en suis.
7: Bah oui, bah si que ça continue, ça sera pas court.
8: Quoi ?
7: Bah mais si que ça continue, on verra.
8: Bah il faut que tu reviennes en plein hiver enregistrer un épisode.
7: Bah oui.
8: Moi je reste au moins jusqu'au mois de juin l'année prochaine.
7: Bah on fera l'évolution. L'évolution de Louis dans le Nouveau-Brunswick.
8: Allez.
7: Qu'est-ce que j'allais dire? Oui, c'est vrai. C'est pas mal différent au Nouveau-Brunswick. Comme ça change beaucoup, beaucoup, beaucoup. Que ça soit ici dans le sud, c'est pas mal humide un peu à cause de la baie. À Moncton, au sud-est, c'est pas mal. Il y a de la neige, pas mal. Dans la région de Fredericton, au centre, c'est pas mal plus de neige. Puis là, au nord, si tu t'en vas par là-bas, c'est comme un frais. Mais comme... Un frais pas mal... Juste sec.
8: Mais des fois, sec, c'est bien, parce que quand c'est humide, c'est juste genre, t'es tout le temps mouillé, c'est rien qui sèche.
7: Ben oui, c'est ça, exactement. Anyways.
8: Je sais pas, j'ai peur du froid. Mais c'est pareil, en fait, j'avais pas trop regardé la météo avant d'arriver ici. Et si j'avais choisi, j'aurais peut-être pas choisi Saint-Jean. Parce que vraiment, j'en peux plus de la pluie.
7: Saint-Jean. Ben, Saint-Jean, c'est comme Londres. Des fois, il va y avoir du soleil.
8: Non.
7: Rarement.
8: Mais Saint-Jean, c'est pire que Londres. Il y a du brouillard tout le temps. À Londres, il n'y a pas de brouillard comme ça.
7: Il n'y a pas de brouillard en Londres?
8: Bah non. T'as trop de pollution pour ça. Ça évacue. Non, mais vraiment, Saint-Jean... En plus, l'endroit où moi j'habite, c'est vraiment dans le brouillard 90% du temps.
7: No way.
8: Mais si, au bord de...
7: Bah oui, c'est vrai. Toi, t'es
8: tout le temps dans le brouillard.
7: Mais toi, pour référence, elle vit comme juste en face du port.
8: Ouais.
7: Du port. Le vieux Port Mill, je devrais dire. C'est que je me rappelle. Ben, c'est le côté du port jusqu'à la raffinerie, soit Out East.
8: Comme ouais, tu fais face à East. Pas mon adresse non plus.
7: Ben non, je vais pas donner mon adresse. Non.
8: Mais oui,

0: Et voilà,
1: et
0: c'est
1: voilà.
0: Les joies du montage.
1: Bah there you go. Anyways, passez une belle journée, puis on va peut-être se faire notre épisode dans pas longtemps, j'espère.
0: Je suis chaud.
1: Ben oui, moi j'ai encore l'été à faire, so on verra. Ça conclut notre premier épisode. On verra.
0: Bonne nuit.
1: Bonne nuit.
0: Bah, je sais pas, moi j'imagine les gens...
1: Bonne nuit ou bon matin ou...
0: Oui, mais moi j'imagine bien les gens écouter ça juste avant d'aller se dormir, genre. En mode on les ennuie un peu et puis...
1: c'est comme du background noise pour eux autres, hein.
0: Ouais. Je suis en train de disparaître dans ma chaise.
2: Bonne nuit.
1: Anyways, passez une belle journée. Passez une belle nuit de sommeil.
0: Et à bientôt.
1: Et à bientôt pour une prochaine épisode de Un Canadien.
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1: Ah ben bon samedi matin à tout le monde, puis bienvenue à l'émission du samedi. C'est un zoo avec moi, Steve Harquell. J'espère que tu as ton café à la main. Je salue nos auditeurs branchés d'un bout à l'autre de la région, que vous soyez à Fredericton, à Saint-Jean, du côté de Miramichi ou en Nouvelle-Écosse, à Halifax. J'ai toute une émission préparée pour vous autres aujourd'hui pour lancer votre long week-end du bon pied. Au menu à matin, on jette un coup d'œil à l'incroyable séquence victorieuse de nos Sea Dogs sur la glace. On va aussi vous parler d'une super sortie culturelle d'automne à faire aujourd'hui même dans le coin de Miramichi. Puis, restez des nôtres, parce qu'on va démystifier un fait historique surprenant qui va changer votre vision des phares de nos côtes. Installez-vous confortablement. On commence ça en grand, puis en musique, avec Isabelle Cyr et sa nouvelle chanson « Arrivée à toi ». ».

0: la région de Halifax aujourd'hui, eh bien, un après-midi, le soleil qui continue avec un maximum prévu de 12 degrés Celsius. Les vents du nord-ouest à 30 km/h et une probabilité de précipitation à 10 %. En début de soirée, 9 degrés Celsius et ce sera dégagé. Et en fin de soirée, plus 5, avec une température ressentie de plus 2. Pour dimanche matin, dans la région de Halifax, un beau 5 degrés Celsius est prévu, avec du beau soleil et passage nuageux. Les vents minimes du nord-ouest à 10 km/h et en après-midi, température qui se réchauffe à plus 13 et un beau ciel variable. Les vents à 20 km/h du sud-ouest, une probabilité de précipitation à 20 %. Pour lundi matin, eh bien, on se réveille avec possiblement de la pluie. On prévoit en début de journée une température de plus 13 qui grimpera à plus 16 en après-midi. On prévoit moins de 1 mm de pluie avec les vents minimes du sud-ouest à environ 15 km/h.
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commence l'heure avec une belle dose de fierté locale dans le monde du hockey junior. Nos Sea Dogs de Saint-Jean ont le vent dans les voiles. Ils ont signé une troisième victoire consécutive hier au TD Station en battant les Huskies de Rouyn-Noranda par la marque de 6-3. C'est le jeune Jamie Glantz qui a mené la charge avec une performance électrisante de 2 buts. Ce gars-là a même marqué un de ses buts en tombant sur ses genoux après s'être fait trébucher. Ça, mes amis, c'est de la détermination pure. L'équipe a aussi profité de l'occasion pour étreiner ses tout nouveaux chandails alternatifs noirs. Et on peut dire que ça leur porte chance. Bref, une ambiance de feu hier à Saint-Jean. Ça part super bien la fin de semaine sportive chez nous. On célèbre ça tout de suite en musique. On s'écoute un bon vieux classique rock avec Johnny Hallyday et allumer le feu.

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4: 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Rendez-vous en personne au 5509 rue Young ou en ligne sur Microsoft Teams. 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Rejoignez le Francofest le vendredi 30 octobre dès 19h30 pour un spectacle intime avec la légende musicale louisianaise Zachary Richard à la salle Georges Cottreau à l'école du Carrefour à Dartmouth au 201 C avenue du Portage. Pour plus d'informations et pour acheter des billets, visitez eo-halifax.ca et cliquez sur l'onglet « Événements ». L'équipe de l'Alliance française à Halifax vous attend tous les mercredis midi pour une marche au cœur du charmant quartier de l'Hydrostone. Profitez de cette belle balade pour réfléchir et échanger en français avec d'autres francophones dans une atmosphère détendue et bienveillante. Toutes les 7 minutes, pendant une trentaine de minutes, vous parlerez avec une personne différente. Rendez-vous le mercredi 2, 9, 16, 23 et 30 septembre, ainsi que le mercredi 7, 14, 21 et 28 octobre à 12h15 au 5509 rue Young. Pour plus d'informations et pour vous inscrire, visitez afhalifax.ca sous la rubrique « Événements ».
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0: Si vous cherchez une belle activité à faire aujourd'hui en famille, j'ai le plan parfait pour vous autres du côté de Miramichi. C'est le temps de sauter dans le char et de vous diriger vers le site historique de Wilson's Point. Aujourd'hui même, ils organisent leur grande foire d'automne, le Great Miramichi Haggis Hunt and Fall Fair. C'est l'événement idéal pour les petits comme pour les grands. C'est l'occasion parfaite de célébrer notre bel héritage écossais dans une ambiance festive d'octobre avec des jeux et de l'animation en plein air. En plus, les couleurs d'automne le long de la rivière Miramichi sont tout simplement spectaculaires en ce moment. C'est gratuit, c'est vivant et ça fait prendre de l'air à toute la famille avant que le temps froid s'installe. Allez-y! Allez jeter un coup d'œil à le Great Miramichi Haggis Hunt and Fall Fair.
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0: Pour clore cette première heure, voici votre petite minute de culture générale pour briller au souper à soir. On adore nos forts ici dans les Maritimes. Ils font partie de notre paysage. Mais saviez-vous que la fameuse lentille de Fresnel, celle qui permet de projeter la lumière à des kilomètres en mer, a une origine historique assez surprenante. Quand l'ingénieur français Augustin Fresnel a inventé cette lentille au 19e siècle, il s'est inspiré de la structure des yeux des baleines. Afin de maximiser la réfraction de la lumière sans la lourdeur d'un verre massif. Oui, monsieur, c'est donc grâce à la biologie marine si nos navires naviguent en sécurité près de nos côtes depuis des générations. Pensez-y la prochaine fois que vous irez vous promener près de l'eau. Allez, on prend une petite pause commerciale, puis on vient tout de suite pour notre deuxième heure.
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0: Le Zoo est de retour pour notre deuxième heure de diffusion partout dans l'Est du Canada. Ben oui, Steve Harquell est avec toi au micro. J'espère que tu as passé un Moses de beau samedi matin jusqu'à cette heure, que tu sois en train de rouler sur la transe canadienne ou de relaxer tranquille à maison à Fredericton, Saint-Jean, Miramichi ou Halifax. On est ensemble jusqu'à 13h. Fait que bouge pas d'être là. Ben non! Dans les prochaines minutes, je vais vous parler d'une superbe initiative communautaire qui se passe juste ici, chez nous. On va aussi vous donner une excellente idée de sortie musicale pour triper à soir en Nouvelle-Écosse. Puis, restez branchés, parce que dans notre chronique déco, puis jardinage, je vous sors un petit truc pour puncher vos entrées avec des couleurs d'automne qui vont faire jaser tout le voisinage aujourd'hui. On tourne immédiatement à la musique avec la nouveauté musicale par le petit Béliveau qui s'intitule « C'est fine ».

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0: Météo pour la région de Halifax aujourd'hui, eh bien, un après-midi, le soleil qui continue avec un maximum prévu de 12 degrés Celsius. Les vents du nord-ouest à 30 km/h et une probabilité de précipitation à 10 %. En début de soirée, 9 degrés Celsius et ce sera dégagé. Et en fin de soirée, plus 5, avec une température ressentie de plus 2. Pour dimanche matin, dans la région de Halifax, un beau 5 degrés Celsius est prévu, avec du beau soleil et passage nuageux. Les vents minimes du nord-ouest à 10 km/h et en après-midi, température qui se réchauffe à plus 13 et un beau ciel variable. Les vents à 20 km/h du sud-ouest et une probabilité de précipitation à 20 %. Pour lundi matin, eh bien, on se réveille avec possiblement de la pluie. On prévoit en début de journée une température de plus 13 qui grimpera à plus 16 en après-midi. On prévoit moins de 1 mm de pluie avec les vents minimes du sud-ouest à environ 15 km/h.
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0: On poursuit le show d'aujourd'hui avec une histoire qui va vous faire popper un grand sourire. Puis ça se passe juste ici, chez nous, à côté de la colline parlementaire à Fredericton. Il faut que je vous raconte ça parce que c'est une Moses de belle réussite. Un groupe de jeunes d'une école secondaire locale en partenariat avec les génies en ingénierie de l'Université du Nouveau-Brunswick vient de ramasser un prix provincial incroyable. Écoutez bien ce qu'ils ont bâti de leurs propres mains. Ils ont passé quasiment tout leur week-end de l'année à concevoir une serre communautaire entièrement automatisée, un vrai bijou de technologie verte. Ces jeunes-là ont installé un système super intelligent qui récupère l'eau de pluie pour l'irriguer, puis qui roule à 100% à l'énergie solaire grâce à des panneaux installés sur le toit. Ça veut dire que la serre gère sa température puis son arrosage tout seul, comme une grande, même quand il commence à faire fret dehors à l'automne. Puis le plus beau là-dedans, c'est pas juste la patente de technologie, c'est ce qu'ils font avec la récolte. Tous les légumes frais qui poussent, on parle de tomates, de poivrons, puis de verdure, sont cueillis par les étudiants. Puis, ils donnent tout ça gratuitement à la banque d'aliments de Greener Village, ici à Fredericton, pour garnir les paniers des familles qui en ont le plus besoin. Moi, je vous dis que c'est le genre d'initiative qui prouve que notre jeunesse a du cœur puis du génie à vendre dans les maritimes. Ça fait chaud au cœur de voir notre monde se serrer les coudes de façon aussi moderne puis de débarquer avec des projets concrets pour combattre l'insécurité alimentaire chez nous. Un gros chapeau à toute la gang d'étudiants puis aux mentors du UNB pour ce projet-là. Vous nous rendez pas mal fiers ce matin. Sur cette superbe note positive-là, on repart la machine à musique pour débourrer votre samedi. Lâchez pas, jusqu'à 13h, t'es avec Steve Harquell à l'émission le samedi, c'est un zoo.
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4: 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Rendez-vous à la Chaloupe au 3151 rue Oxford. Pour plus d'informations et pour acheter des billets, visitez eo-halifax.ca et cliquez sur l'onglet « Événements ». Le Club de lecture de l'Alliance française à Halifax fait sa rentrée en octobre avec « Premier sang », un roman autobiographique signé Amélie Nothomb, que nous présentera Mélanie Kuhneman le mercredi 14 octobre à 19h15. Rendez-vous en personne au 5509 rue Young ou en ligne sur Microsoft Teams. 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

Si vous êtes du côté de Halifax aujourd'hui et que vous cherchez une sortie mémorable pour votre soirée de samedi, j'ai ce qu'il vous faut. Ce soir, à l'auditorium Rebecca Cohn, le légendaire musicien et réalisateur Daniel Lanois est en spectacle à 19h. Que vous soyez un fan de la première heure ou que vous vouliez faire découvrir la grande musique canadienne à vos adolescents, c'est un rendez-vous parfait pour tous les amoureux de sonorités riches et d'ambiances uniques. Daniel Lanois, c'est le génie derrière les albums de U2, de Bob Dylan et de tellement d'autres. Le voir sur une scène intime comme le Cone à Halifax, c'est une chance rare. C'est chaleureux, c'est intérieur et c'est la façon parfaite de passer une belle soirée d'octobre entre chums ou en couple. Bon spectacle! Et voici maintenant Daniel Lanois avec sa chanson « Jolie Louise ».

0: C'est l'heure de notre chronique déco puis jardinage du samedi, ce beau samedi 10 octobre. Et puis, long week-end, l'action de grâce, un gros hallo à toi. Et puis, l'automne est là pour de bon. Puis, c'est le temps d'habiller votre dehors pour que ça grouille de belles couleurs. Aujourd'hui, on parle des gros pots de fleurs d'automne que tout le monde met sur leur galerie puis à leur entrée pour faire de quoi de pop. Vous mélangez des choux d'ornement, des belles grandes herbes texturées, puis oubliez surtout pas les moms, les chrysanthèmes locales. Vous pitchez tout ça dans un beau grand pot en terre cuite, puis tiens, votre entrée est prête à recevoir la visite ce long week-end. Mon seul conseil de pro, que je suis pas, non, faites sûr que tes pots soient pesants, parce que le vent d'automne dans nos régions va les faire tomber sur le dos. Oui, et puis c'est ça, votre bel aménagement va finir tout éparpillé dans votre cour. Ça fait que trouvez-vous un pot de terre assez pesant. On continue en musique, et puis au retour, eh bien, c'est le début de la troisième heure de l'émission. Le samedi, c'est un zoo.
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0: Déjà la dernière heure de notre émission le samedi, c'est un zoo avec moi, Steve Harquell, le temps qui file en call-in de Benecite, ce super de beau samedi. On salue à nouveau toute la gang à Fredericton, Saint-Jean, Miramichi, Halifax et partout ailleurs sur le web. Merci d'être là avec moi pour cette belle tranche de week-end. Dans cette troisième heure, on va mettre en lumière une Moses de belle réussite artisanale de chez nous qui s'en va faire jaser jusqu'à Londres avec de la pure laine des Maritimes. On va aussi vous donner le calendrier du hockey junior pour aller crier puis encourager nos Sea Dogs et nos Mooseheads cet après-midi, puis en soirée. Puis on va finalement terminer le show en parlant des gros cruise ships qui accostent à Saint-Jean ce week-end pour amener un méchant beau boost de touristes en ville. Restez là, on tourne en musique pour quelques minutes en commençant par Nick Neo et sa toute dernière sortie musicale qui se nomme La Réponse.

0: Météo pour la région de Halifax aujourd'hui, eh bien, un après-midi, le soleil qui continue avec un maximum prévu de 12 degrés Celsius. Les vents du nord-ouest à 30 km/h, une probabilité de précipitation à 10 %. En début de soirée, 9 degrés Celsius et ce sera dégagé. Et en fin de soirée, plus 5, avec une température ressentie de plus 2. Pour dimanche matin, dans la région de Halifax, un beau 5 degrés Celsius est prévu, avec du beau soleil et passage nuageux. Les vents minimes du nord-ouest à 10 km/h et en après-midi, température qui se réchauffe à plus 13 et un beau ciel variable. Les vents à 20 km/h du sud-ouest et une probabilité de précipitation à 20 %. Pour lundi matin, eh bien, on se réveille avec possiblement de la pluie. On prévoit en début de journée une température de plus 13 qui grimpera à plus 16 en après-midi. On prévoit moins de 1 mm de pluie avec les vents minimes du sud-ouest à environ 15 km/h.
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0: Dans l'actualité de chez nous, eh bien, j'ai une bonne nouvelle qui va faire du bien à notre économie, puis mettre un grand velours sur notre fierté culturelle. Donc, un collectif d'artisanes de notre coin vient de décrocher une reconnaissance internationale complètement folle pour la qualité de leurs morceaux de linge tricotés à la main. On parle ici d'un regroupement de femmes passionnées qui travaillent en équipe avec nos éleveurs de moutons locaux en utilisant exclusivement de la pure laine d'ici, comme celle de la célèbre filature Briggs & Little à Harvey. Elle vire ça en chandail, en foulard, puis en mitaine de laine d'une qualité incroyable. Le genre de linge ultra chaud puis robuste qui te fait rire du fret quand l'hiver débarque pour de bon. Puis là, tenez-vous bien, leurs plus belles créations viennent d'être sélectionnées pour traverser la grande flaque puis être présentées le mois prochain dans une foire artisanale majeure en plein cœur de Londres, en Angleterre. Ça prouve une fois de plus que notre savoir-faire traditionnel, notre résilience puis nos produits faits de fil en aiguille sont absolument rien à envier au reste de la planète. Quand on dit que l'achat local, c'est payant, puis que ça fait rayonner notre coin, en voilà une preuve noire sur blanc. On est tellement fiers de voir nos artisans d'ici exporter un petit morceau de notre chaleur humaine à l'international. Un gros bravo à toute la gang. Sur ce beau vent de fierté-là, on repart la machine à musique pour continuer à rocker votre samedi matin.
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2: 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Profitez de cette belle balade pour réfléchir et échanger en français avec d'autres francophones dans une atmosphère détendue et bienveillante. Toutes les 7 minutes, pendant une trentaine de minutes, vous parlerez avec une personne différente. 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Pour plus d'informations et pour vous inscrire, visitez afhalifax.ca sous la rubrique « Événements ». 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

0: Si vous cherchez de l'action indirecte cet après-midi ou ce soir, sortez vos chandails d'équipe parce que ça va brasser sur les patinoires de la Ligue junior. Pour commencer, si vous êtes du bord de Saint-Jean, à 16h, c'est au TD Station que ça se passe. Les Islanders de Charlottetown sont en ville pour affronter nos Sea Dogs. Après leur grosse victoire d'hier soir, les Sea Dogs veulent garder leur séquence victorieuse devant leurs partisans. C'est l'activité parfaite pour amener la petite famille puis faire beaucoup de bruit pour encourager votre équipe. Puis là, j'oublie pas toute notre gang de la Nouvelle-Écosse. Branche-toi si t'es dans la région de Halifax. Ce soir, à 19h pile, votre Scotiabank Center va virer en vraie grange de cow-boys. Vos Mooseheads de Halifax sautent sur la glace pour affronter les Voltigeurs de Drummondville pour la fameuse Country Night. Fait que sortez vos chapeaux de cow-boys, mettez vos bottes, puis préparez-vous à une ambiance festive complètement folle pour pousser la troupe à la victoire. Que vous soyez à Saint-Jean ou à Halifax, c'est du hockey junior à son meilleur. Juste ici, on se voit à la patinoire.
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Pour terminer notre émission d'aujourd'hui, parlons de ce qui fait vibrer notre mois d'octobre puis qui amène un boost économique chez nous. La saison des gros cruise ships. Si vous allez vous promener du côté du port de Saint-Jean ce week-end, vous allez voir que ça grouille de monde en ville. On a des gros navires de croisière majestueux qui accostent au quai. Aujourd'hui, en ce samedi, on accueille le colossal Majestic Princess. Puis demain dimanche, c'est le Norwegian Breakaway qui prend la relève. Le port va donc être plein de milliers de touristes venus des quatre coins de la planète pour admirer nos belles couleurs d'automne puis dépenser le piastre dans nos commerces locaux. C'est un moment fort de l'année pour nos artisans, nos restos puis nos chauffeurs de taxi. Fait que si que tu croises des visiteurs en ville, lâchez-leur un gros « Aïe! » chaleureux, comme on sait si bien faire dans les maritimes. C'est tout pour aujourd'hui. Un grand merci d'avoir partagé votre samedi avec moi au zoo. Passe un beau week-end et on se retrouve dès demain à 14h pour l'émission Vibration Locale.

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1: Allô, allô, c'est Loïne, ravie de vous retrouver dans cette nouvelle émission de C'est l'Adosphère. L'émission qui parle à tout le monde, mais qui a destination des ados pour leur donner envie de réécouter un peu la radio et de découvrir toujours plus d'actualités, mais d'une manière un peu fun. Je suis ravie de vous retrouver pour ça et je suis ravie de vous dire que vous pouvez réécouter tous les anciens épisodes de C'est l'Adosphère en podcast sur notre site internet, c'est cmedias.ca. Et dans la rubrique émission, eh bien, il y a toutes les rediffusions de C'est l'Adosphère. J'espère que vous allez vous y plaire. Et si vous voulez nous écouter en direct, c'est tous les mercredis à 18h et en rediffusion tous les samedis à 13h. Alors, il n'y a pas d'excuses, vous ne pouvez pas nous rater. Et d'ailleurs, en parlant d'actualité, on a un petit peu zappé cette partie. Ces dernières semaines, on a un peu moins parlé d'actualité. On va parler de tout ça maintenant. C'est parti avec On Air.
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1: Et dans l'actualité, on va parler de trois actualités. En bref, on va parler d'une fake news, ou en tout cas, essayer de sensibiliser à certains dangers d'Internet. Et on va parler, on va commencer par ça, à parler d'une bonne nouvelle de cette semaine.
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1: La bonne nouvelle de cette semaine, c'est le fait que le défi Everest ait réuni plus de fonds que prévu. En fait, le but, c'était de réunir 150 000 dollars. Et les équipes ont réussi à réunir 165 490 dollars. Donc, quand même, pas mal plus que ce qui était comme objectif. Alors, c'est quoi le défi Everest Challenge? C'est un défi qui a eu lieu le 19 septembre au Rotary Park à Dieppe et qui a eu lieu toute la semaine d'avant avec les différentes écoles du Nouveau-Brunswick. Le but de tout ça, c'est de se rapprocher, de marcher ou courir tous ensemble pour une bonne cause, pour sensibiliser et réunir des fonds pour une maladie dégénérative qui a besoin de ces fonds-là pour réussir à chercher des remèdes, chercher des moyens d'aider la communauté. Au total, tous ensemble, les gens ont parcouru plus de 112 000 kilomètres. En fait, c'est comme s'ils avaient gravi l'Everest, en fait, plusieurs fois même. Voilà, c'est pour ça que ça s'appelle le défi Everest. Et c'est vraiment une bonne nouvelle qu'ils aient réussi à réunir autant d'argent. On va continuer d'ailleurs avec plutôt des bonnes nouvelles pour parler des actualités de cette semaine.
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1: Je vous avais dit qu'on allait continuer avec les bonnes nouvelles et on va parler notamment d'un nouveau centre qui a ouvert ses portes à Fredericton. C'est un centre de transformation pour les aliments périssables. Le but, en fait, c'est de récupérer des invendus, des surplus de producteurs ou de grandes chaînes d'alimentation. Et au lieu de faire que ces aliments-là, ils soient détruits parce qu'ils sont périssables très rapidement, ils seraient réutilisés pour être restockés, reconditionnés et distribués dans les banques alimentaires de la province. C'est près d'un million de livres d'aliments périssables par an, comme les carottes, les pommes de terre, etc., qui pourraient être transformés, redistribués. C'est 4 millions de dollars de nourriture, donc c'est vraiment une bonne nouvelle pour les centres qui aident à redistribuer tout ça vers des personnes dans le besoin. Ça, c'est une bonne nouvelle. Une autre bonne nouvelle, c'est pour les scolaires à Edmundston, avec des corridors scolaires qui vont être implantés dans la ville. En fait, l'idée, c'est de créer des zones de trajet aménagées autour des écoles pour que les enfants puissent aller à l'école de manière plus autonome et plus sécuritaire, en mettant par exemple les passages piétons en surélevé, en mettant des panneaux d'arrêt obligatoires supplémentaires avec des stops, etc. C'est un projet qui devrait commencer à être aménagé en 2026 puis 2027 afin de permettre une sécurité plus grande pour les élèves d'Edmundston aux quatre coins de la ville. Enfin, une dernière nouvelle, et ça c'est une nouvelle aussi liées aux écoles. Les écoles ont repris depuis le début du mois de septembre, alors forcément il y a plein de choses scolaires qui se passent, et c'est le lancement de nouveaux programmes pour améliorer la littératie pour les élèves francophones. Alors vous nous écoutez, vous êtes certainement concernés. D'ici la rentrée 2028, tous les changements devront être appliqués un peu partout. Pour le moment, c'est une douzaine d'écoles qui vont faire le test. Et le but, c'est de pouvoir remonter les cibles de littératie, parce que ces dernières années, les Neubrunswickois ne sont pas très bons en lecture. Et plus de la moitié des élèves n'ont pas les bases nécessaires à leur âge. Donc c'est l'idée de pouvoir trouver un nouveau moyen pour pouvoir mieux transmettre la langue française et la lecture. Et parmi les écoles qui sont concernées, c'est plus des écoles des endroits vraiment acadiens. Tracadie, Caraquet, Bathurst, Néguac, Edmundston, Saint-Léonard, Saint-Quentin, Grand-Sault, Dieppe et Shédiac. Et puis on espère que ça rejoindra nos écoles un peu partout d'ici 2028. Et on va continuer maintenant en parlant d'une fake news.
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1: Alors, c'est pas vraiment une vraie infox parce qu'on sait quand même la réalité de ce qui se passe derrière, mais c'est une info qui a circulé et qui était un petit peu erronée. Erronée, ça veut dire pas tout à fait vrai. Et donc, j'ai envie de vous l'expliquer un peu mieux. Vous avez certainement vu passer que cette semaine, il y a des réunions à l'échelle mondiale à l'ONU, c'est l'Organisation des Nations Unies. C'est plein de pays qui se regroupent pour parler de politique et de ce qu'ils vont faire, etc., pour le monde. Avec cette réunion, Donald Trump, qui est le président des États-Unis, a signé un accord avec le Groenland pour pouvoir installer des bases militaires états-uniennes là-haut. Et il a un peu présenté ça comme, en gros, maintenant, le Groenland appartient aux États-Unis. Et je voulais vous expliquer que, justement, non, ce n'est pas le cas. Le Groenland reste un territoire qui est au nord de l'Amérique, mais qui est un territoire danois, et les Danois restent propriétaires de ce terrain. Et les Groenlandais, c'est eux qui ont le pouvoir là-bas. Effectivement, il y aura plus de bases militaires états-uniennes. Le but, c'est de pouvoir avoir plus de sécurité parce que c'est une zone qui est très importante pour la partie des ressources naturelles qui sont accessibles là-bas. Mais ça montre aussi que les États-Unis prennent de plus en plus de pouvoir. Puis de toute manière, les États-Unis voulaient acquérir le Groenland de gré ou de force. Donc je pense que le Danemark a essayé d'apaiser la situation en laissant des choses arriver, mais pas tout. On verra en tout cas ce que ça donnera dans les prochaines semaines. On en a fini avec l'actualité, on va donc passer dans quelques instants à la partie culture.
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2: La partie culture, c'est le moment qui intéresse tous les petits curieux qui ont envie d'en savoir plus sur des livres, des films, du sport, plein de sujets. 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
2: Et j'ai envie de commencer par parler un petit peu de sport, parce que ça y est, cette semaine, c'est la reprise du hockey et des matchs des St. John's Sea Dogs notamment, ou des Halifax Mooseheads. Pour ceux qui nous suivent, c'est la Ligue de hockey junior Québec-Maritime. Alors, c'est pas la NHL, je vous l'accorde, mais ça reste quand même du sport de haut niveau. Les premiers matchs, par exemple, à St. John's sont vendredi et samedi, en tout cas les premiers matchs à domicile. Et donc, on va parler un petit peu de sport, parce que j'ai envie, c'est l'occasion d'en parler maintenant.
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3: Aaron Rye crée la surprise au PGA Championship. Dans le golf professionnel, les tournois majeurs sont souvent remportés par les plus grands noms du sport. Cette année, toutefois, un joueur moins attendu a surpris toute la planète golf. Son nom, Aaron Rye. L'Anglais a amorcé la ronde finale du championnat de la PGA avec plusieurs excellents joueurs à ses trousses. Peu d'experts le considéraient comme le favori pour soulever le trophée. Mais dès les premiers trous, quelque chose de spécial était en train de se produire. Rye a joué avec un calme remarquable. Ses coups de départ trouvaient régulièrement l'allée, ses coups d'approche se rapprochaient du fanion, et surtout, son fer droit semblait incapable de manquer. Le moment charnière est survenu au milieu de la ronde lorsqu'il a réussi une impressionnante séquence de 7 verres consécutifs complétés avec un seul coup roulé. Pendant que ses rivaux accumulaient les erreurs sous la pression, Aaron Rye continuait de jouer un golf presque parfait. À la fin de la journée, sa carte affichait 65, soit 5 coups sous la normale, une ronde exceptionnelle. Cette performance lui a permis de remporter son premier championnat majeur avec une confortable avance de 3 coups. Pour plusieurs amateurs de golf, cette victoire représente l'une des plus belles surprises de la saison. Elle rappelle également une vérité importante dans le sport. Même lorsque les projecteurs sont braqués ailleurs, un athlète déterminé peut toujours écrire sa propre histoire. Et c'est exactement ce qu'a fait Aaron Rye.
2: Et pour célébrer tout ça, place maintenant à un petit peu de musique.
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4: La Bottine Souriante est un groupe emblématique de la musique traditionnelle québécoise, connu pour sa capacité unique à fusionner le folklore avec des influences modernes. Formée à la fin des années 70 à Montréal, la formation s'est rapidement distinguée par son énergie débordante et son style inimitable, mêlant violon, accordéon, guitare et cuivre. Leur musique incarne l'âme du Québec rural, racontant des histoires de vie quotidienne, de travail, d'amour et de fêtes, tout en insufflant un souffle contemporain qui attire un public varié, des amateurs de folk aux jeunes générations. Leur son caractéristique repose sur des rythmes entraînants, souvent inspirés des reels et des contredanses, mais enrichis de touches de jazz et de rock. Cette hybridation a permis à la Bottine Souriante de se produire non seulement dans les festivals folkloriques, mais aussi sur des scènes internationales prestigieuses, faisant rayonner la culture québécoise à travers le monde. Les albums du groupe tels que « Y a du monde à la messe » et « Dixième » témoignent de leur créativité constante et de leur maîtrise instrumentale impressionnante. Au-delà de la musique, le groupe joue un rôle essentiel dans la préservation et la revitalisation du patrimoine musical du Québec. Chaque chanson devient une célébration de la tradition, mais aussi une invitation à danser et à chanter. La présence scénique de la Bottine Souriante est particulièrement mémorable. Les musiciens interagissent avec le public, créant une atmosphère conviviale et festive. Écoutons la zigueuse de la Bottine Souriante. Ah.

0: Et maintenant, pour un peu plus de calme et de sérénité, un petit point lecture afin de bien finir la journée.
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2: Le livre de cette semaine est Un pied dans chaque monde, par Bob Kinou, traduit par Eva Lavergne. Bugs, une adolescente autochtone, se retrouve à cheval entre deux univers, la réalité et le monde virtuel flow-reverse. Dans le monde réel, elle est timide et mal dans sa peau. Elle vit du stress sous différentes formes, anxiété et vit en réserve, obligeant. Mais le monde virtuel, loin de la raise, son alter ego a non seulement pleine confiance en elle-même, mais domine complètement le jeu dans cet univers vidéo multijoueur international. Bugs rencontre Feng, une jeune rebelle expulsée par la Chine et venue vivre avec sa tante médecin sur la réserve. Bugs et Feng s'entendent immédiatement à merveille. Mais la relation est mise en mal lorsque Bugs se voit trahi et de tout ce qu'elle a bâti dans le jeu s'écroule. Il faudra puiser dans les forces insoupçonnées pour restaurer leur amitié et réconcilier les aspects parallèles de leur vie. Ce livre est disponible à la Bibliothèque Comaran, dans les autres bibliothèques publiques de Nouveau-Brunswick et comme livrelle en ligne avec prêt numérique.
0: Et d'ailleurs, vous avez entendu parler de réserve. On va parler des autochtones dans quelques instants, puisqu'on va parler à notre, on va passer à notre rubrique avec un peu de tout. Et entre autres, une journée importante qui arrive la semaine prochaine. Restez à l'écoute.
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2: Et nous allons donc parler maintenant de tout un tas de sujets, alors random, mais c'est des sujets importants aujourd'hui, mais c'est des sujets un peu plus en vrac. Il y a un tu préfères, il y a une journée mondiale, il y a un mot de vocabulaire, il y a un fun fact, il y a un record du monde. Et on va commencer par la journée mondiale dans quelques instants, mais avant ça, générique de la rubrique fourre-tout.
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0: parle donc de la rubrique fourre-tout et on l'a dit de journée mondiale maintenant et c'est la journée mondiale, ou plutôt la journée nationale, de la vérité et de la réconciliation. C'est quoi ? Je vais vous dire ça dans un instant.
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0: La journée nationale de la vérité et de la réconciliation, elle se tient partout au Canada le 30 septembre. C'est la journée du chandail orange. Donc les gens sont invités à porter un chandail orange. C'est le but d'honorer les survivants des pensionnats. Les pensionnats qui ont accueilli de force des personnes autochtones pour les forcer à suivre le mode de vie canadien et non pas le mode de vie autochtone. Le but, c'est d'honorer les survivants de ces pensionnats, leurs familles, leurs communautés, reconnaître toutes les répercussions négatives qu'ont eu le pensionnat sur toutes ces communautés et sur le système canadien et réfléchir à un héritage durable pour pouvoir amener la vérité, la guérison, la réconciliation. Le but, c'est de parler justement de ces peuples autochtones, de parler de leur culture, de parler de leur spécificité et de mieux les comprendre, de mieux les considérer. Et donc, c'est une journée qui est très, très importante. Et justement, ça va être de nouveau le sujet de notre prochaine catégorie où on va parler de fun facts et on va parler de fun facts à propos des populations autochtones au Canada.
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0: Et le fun fact, c'est qu'il y a beaucoup de choses, enfin c'est plutôt un assemblage de fun facts. Il y a beaucoup, beaucoup de choses qui ont été inventées par des autochtones et pourtant on ne le sait pas forcément. Alors j'avais envie de profiter du fait que dans une semaine, c'est la journée nationale de vérité et de réconciliation pour pouvoir remettre en valeur tout ça. Par exemple, les autochtones ont inventé une version un peu une pré-version du hockey. Donc c'est grâce à eux qu'on a tous ces sports, etc. Ça, c'est trop cool, je trouve. Et au début, hockey, ça veut dire à la place... Alors, j'ai pas le bon accent, je suis désolée, mais ça voulait dire « ouch », genre « aïe », ça fait mal. Et donc c'est pour ça que, parce que la rondelle, ça peut faire mal. Quand tu la prends dans des endroits de ton corps, ça peut faire mal. Et c'est comme ça qu'est né le hockey, il y a plusieurs centaines d'années. Les autochtones ont aussi inventé plein d'autres choses, comme le canoë, le kayak, comme le lacrosse, comme les chaussures de raquettes pour transformer en hiver. En fait, il y a plein de choses qui ont été inventées ou créées ou améliorées par les autochtones. Et donc, c'est important de préserver ça et de pouvoir préserver leurs droits et à vivre comme ils veulent et à ne pas être influencés par la mondialisation et les forces diverses que peuvent pousser un gouvernement pour qu'ils rentrent dans un moule. Ils ont le droit de vivre comme ils veulent et c'est important. D'ailleurs, quelqu'un qui a vécu comme il veut, c'est Terry Fox. Et on va en parler dans les records du monde, même si vous reconnaissez certainement ce record. Rien ne vaut le fait de le rappeler.
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0: Alors là, pour un exploit fou, c'était un exploit fou et ça allait toujours. Terry Fox qui a couru au travers du Canada pendant 143 jours, 5373 kilomètres, depuis Saint John en Terre-Neuve et Labrador jusqu'à Thunder Bay en Ontario. Ça s'est passé en 1980, du 12 avril au 1er septembre. C'est environ 42 kilomètres par jour. Il a couru un marathon quasiment tous les jours il a grâce à ça avoir un total de 24 millions de dollars d'argent qui ont pu être versés pour la recherche contre le cancer puisque Terry Fox était atteinte de cette maladie et a d'ailleurs dû arrêter sa course à cause de ça et est décédée suite à ça, mais c'est un héritage qui perdure puisque les Terry Fox Run, la course Terry Fox arrive tous les ans. C'était le week-end dernier, samedi et dimanche, enfin surtout dimanche 20 septembre, que des courses ont lieu partout au pays pour pouvoir de nouveau collecter de l'argent pour les fonds pour le cancer. C'est un peu la suite du marathon de l'espoir qui avait lieu dans les années 80. Et bien maintenant, tous les ans, on répète ça pour pouvoir permettre les recherches médicales et d'accompagner les malades. Donc Terry Fox, il a vraiment mis en place un système, en tout cas encourager les gens à donner, et ça c'est plutôt un beau modèle, c'est un exploit dont j'avais envie de parler aujourd'hui. Et on va changer complètement de sujet en parlant d'un mot du jour. Et finalement, malheureusement pour Terry Fox, c'est un mot qui s'applique un petit peu à sa situation. Quand il courait, il savait que la situation était, la finalité était inéluctable.
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0: Bon, je suis prête pour commencer l'enregistrement, c'est quand tu veux.
3: Attends une seconde.
0: Qu'est-ce qui se passe ?
3: Est-ce que ça t'arrive souvent de penser à la mort ?
0: Des fois, comme tout le monde, je pense. Mais qu'est-ce qu'il y a ? Quelqu'un dans ton entourage est malade ?
3: Non. C'est juste que personne ne peut vraiment y échapper, en fait.
0: Oui, c'est le concept de la mort. Hein. La vie et la mort, le yin et le yang. Avec l'un vient toujours l'opposé. J'essaie de comprendre là où tu veux en venir, mais...
3: Ben en fait, la mort, c'est un peu comme un test de maths.
0: Wow, là, il faut que tu t'expliques. Qu'est-ce que tu veux dire ?
3: Ben, tu vois, t'es là, la veille de ton test, tu comprends toujours pas le théorème de Pythagore.
0: Et ça, c'est non.
3: Et tu sais qu'à chaque minute qui passe, t'es un petit peu plus foutu. Tu peux te débattre autant que tu veux, mais c'est inéluctable.
0: Inéluctable. Je pense que je sais ce que ça veut dire, mais je suis plus certaine.
3: Inéluctable, c'est quelque chose que tu peux pas éviter. C'est quelque chose qui va arriver.
0: Comme ton explication étymologique du mot inéluctable ?
3: Exactement comme mon explication étymologique du mot inéluctable, en effet.
4: Je suis inéluctable.
0: qu'est-ce que tu fais au juste ?
3: Je testais un truc. La dernière fois que le gros monsieur violet, il a fait ça à la télé, ça a fait disparaître la moitié de l'humanité.
0: Le gros bonhomme violet. Tu parles de Grimace, le copain de Ronald McDonald ?
3: Hein ? Mais non, c'est le méchant dans les Avengers. Là. Mais si, tu sais, il a un gros gantelet avec des pierres de couleur dessus. Hulk !
0: Il est vert, lui.
3: Ah oui, non, je confonds toujours ces deux-là.
0: Attends, tu confonds toujours le violet et le vert ? Tu sais que tu es peut-être daltonien ?
3: Mais non, c'est pas les Dalton, ça c'est dans Lucky Luke, là. Ah, comment c'est son nom encore à celui-là ? C'est genre Monsieur Propre, mais en violet... Ah oui, Thanos ! C'est Thanos, son nom.
0: Bon, j'espère en tout cas que tu n'as pas fait disparaître la moitié de nos auditeurs avec ton truc.
3: Ben non, parce que j'ai pas le gantelet avec les pierres...
0: Je parlais pas du claquement de doigts, je parlais du hors-sujet. Bon, on reprend la chronique ?
3: Ah oui. Alors, inéluctable. L'origine est assez simple parce que le mot existe déjà en latin. Ineluctabilis. Et pour le comprendre, on va le découper un petit peu. Alors, au début, il faut prendre le verbe eluctor, qui veut dire se dégager de ou s'échapper de. Mais on y ajoute le préfixe in, qui ajoute le négatif en latin, et le suffixe bilis, qui ajoute un peu l'idée de quelque chose. Donc, ineluctabilis... Si on le traduit littéralement, ça veut dire quelque chose dont on ne peut pas s'échapper. Les gens aimaient beaucoup utiliser cet aspect inéluctable dans les livres. Par exemple, les plus vieilles histoires parlent souvent de ça. Roméo et Juliette, qui sont des amoureux issus de familles ennemies, par exemple. L'histoire d'Œdipe, de Sophocle, où tout le monde essaie de l'empêcher de tuer son père, mais il finit par le tuer par accident. Ou même l'histoire du Titanic, si on veut quelque chose d'un petit peu plus moderne. Ce sont des histoires tellement connues que même si on sait que la fin est inéluctable, on veut quand même revoir ces histoires encore et encore.
0: Donc, est-ce qu'on pourrait dire que c'est inéluctable qu'on veuille regarder des histoires à la fin tragique et inéluctable ?
3: Je te rappelle que c'est une chronique de vocabulaire, pas une chronique de philosophie.
0: Évidemment, c'était inéluctable que le hors-sujet me retombe dessus. Bon, et de leur côté, il y a des élèves qui font pas de hors-sujet à chaque fois qu'on leur pose des questions. Ils ont une réponse à donner. C'est l'heure du tu préfères.
2: Et toi, tu préfères quoi ?
1: Voici les réponses des 5e années de la classe de Marie-Luce Claveau.
0: Préfères-tu être dans un jeu vidéo avec des monstres pour 30 jours, pour 30 millions de dollars, ou rester dans ta maison pour 100 dollars ?
5: Je préférerais rester dans ma maison pour 100 dollars, car il n'y a aucun danger, et comme il y a tout ce qu'il faut pour survivre, et comme tu t'ennuierais pas.
6: Je préférerais rentrer dans un jeu vidéo avec des monstres pour 30 jours, pour 30 millions de dollars, car je pourrais cacher dans une maison avec des choses à manger. Et si je gagne, je pourrais acheter une nouvelle maison, un nouveau vélo.
0: un nouveau vélo donc pour ses élèves, quitte à peut-être se faire manger par des monstres. Mais bon, c'est pas grave. On en a fini avec cette rubrique diverse et on va parler tout de suite d'un animal marin. Restez à l'écoute.
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2: J'adore vous présenter tous les mois un animal marin, alors je vais pas vous faire attendre plus que ça et on y va.
0: Et pour finir cette semaine, l'Adosphère touche le fond. On parle des animaux marins avec la biologiste marine Jenny Simard.
3: Aujourd'hui, on va parler d'un animal qui a un nom acadien. Lequel ?
4: Alors, c'est le Bernard l'ermite acadien, ou de son petit nom scientifique, Pagurus acadianus.
3: Quelle est sa taille et son poids, si on le connaît?
4: Ouais, le poids, je n'ai pas trouvé d'informations. Il faudrait que j'en mesure certains à l'aquarium. Mais ce grand Bernard l'ermite a une carapace jusqu'à 3 cm de long. Alors, c'est un peu plus gros là, qu'une balle de golf, peut-être une petite balle de tennis, disons.
3: Où est-ce qu'on peut le retrouver, cet animal?
4: On le retrouve sur la côte est de l'Amérique du Nord, de l'Arctique à la baie de Chesapeake. Mais il y en a beaucoup dans notre région, ici dans le nord du Nouveau-Brunswick. Alors, c'est pour ça qu'il a son nom, Bernard l'ermite acadien.
3: C'est quoi son habitat dans ces côtes-là?
4: On les retrouve beaucoup dans les cuvettes marines. Vous savez, l'eau marine qui reste derrière à marée basse, là, dans des petites cuvettes, dans le sable ou dans les roches. Mais il vit surtout dans l'infralittoral sur une variété de fonds marins. Alors, il n'est jamais loin de la plage, de la côte, mais il aime beaucoup être sous l'eau, évidemment.
3: Comment est-ce qu'ils se reproduisent, ces animaux-là?
4: Alors, les Bernard l'ermite, c'est des crabes. C'est simplement des crabes qui vivent dans la coquille vide d'un mollusque. Et ils peuvent être mâles ou femelles. Et c'est vraiment drôle. Les mâles transportent leurs femelles avec eux pendant plusieurs heures avant de s'accoupler. Alors, ils font des petits voyages ensemble. Et les femelles portent alors leurs œufs fécondés sur leur corps pendant 1 à 2 mois avant qu'ils éclosent. Alors, on les verrait pas parce qu'ils seraient à l'intérieur de la coquille vide de mollusque. Elles peuvent avoir environ 200 à 300 œufs. Alors, c'est quand même une grosse famille. Et après l'éclosion, les petites larves passent environ 1 mois et demi parmi le plancton, dans l'eau, avant de se développer en petits crabes et migrer au fond marin. Une fois qu'ils sont dans le fond de l'océan, les jeunes crabes doivent alors trouver une coquille qui est juste à la bonne taille.
3: Justement, on parle des coquilles. C'est quoi les particularités de ce crabe-là au niveau de la coquille?
4: Ils ont besoin de trouver une coquille, premièrement, qui est vide. Alors, ça serait un mollusque qui aurait décédé. Et quand ils sont bébés, c'est vraiment drôle. Ils trouvent des petites coquilles. Alors, des fois, c'est des coquilles de bébés littorines, les petits bigorneaux, les petits escargots qu'on retrouve sur la plage. Et une fois qu'ils sont un peu plus grands, les Bernard l'ermite peuvent adopter des coquilles de Lunacie. Alors, c'est des grosses, gros escargots qu'on retrouve dans la baie de Fundy, ou des coquilles de Bucin. Alors, c'est toujours des mollusques qui sont un peu plus gros. Ils ont des coquilles qui sont plus confortables pour les adultes. Les Bernard l'ermite, ou des fois on les appelle les pagures, ont des grosses pinces trapues. Et des fois, ça les aide à enlever un Bernard l'ermite qui est déjà dans une coquille, parce que des fois,

0: ils cherchent la meilleure coquille dans l'environnement. Alors, des fois, il y a des batailles et on a déjà vu, surtout à l'aquarium, quand on en a, pour que les gens puissent les voir, on voit les crabes justement sortir un autre crabe d'une coquille et il le prend comme sa nouvelle maison, sa nouvelle grotte.
1: Et est-ce que, du coup, ça réduit leur espérance de vie? C'est quoi leur espérance de vie?
0: Ils peuvent quand même vivre environ 4 ans. Ça ne veut pas dire que tout le monde vive jusqu'à 4 ans. Mais s'ils ont un bon environnement avec une bonne source de nourriture, oui, c'est quand même un bon 4 ans.
1: Et alors, une question, mais sur les 200, 300 œufs, il n'y en a pas 200, 300 qui vont arriver jusqu'à 4 ans?
0: Non, il ne faut pas oublier que quand ils sont des bébés, quand ils sont larves, ils font partie du plancton. Alors ça, c'est parmi les animaux les plus petits dans l'océan. Alors, c'est évident qu'ils se font manger par beaucoup d'animaux dans l'océan qui se nourrissent de plancton, dont les baleines. Alors, non, c'est pas comme s'ils allaient avoir 200 ou 300 enfants dans leur famille. Ils vont peut-être en rester 5 ou 10. Alors, on les considère des charognards et des prédateurs aussi. Alors, ça veut dire que n'importe quelle nourriture comestible qu'ils retrouvent dans le fond de l'océan, ils vont le manger. Alors, ça comprend des petits vers marins, des petits crustacés, des minuscules mollusques, des restants d'animaux morts ou même des algues. Alors, des fois, ils aiment leur salade. Alors, ils ramassent ou ils râpent la nourriture avec ses pinces et ils la transfèrent dans sa bouche.
2: Dans un mois, vous pourrez découvrir un nouvel animal marin. Et en attendant, eh bien, moi, je vais vous laisser. Je vais vous souhaiter une bonne fin de journée. Et j'espère vous retrouver en pleine forme la semaine prochaine. Et en attendant, vous pouvez nous retrouver sur nos réseaux sociaux. C'est Média-du-Bas, c'est ma radio sur Instagram. Les pages Facebook, C90 Fredericton, C93 Miramichi, C98 Halifax, C105 Saint-Jean. Sur TikTok, c'est Média Radio. Sur YouTube, c'est Média. Et en rediffusion, cette émission, elle est en rediffusion sur notre site internet, cmedia.ca. Et quant à moi, eh bien, je vous retrouve tous les mercredis à 18h pour C'est la Dosphère. Et en rediffusion tous les samedis à 13h. Je vous souhaite une belle semaine à toutes et à tous. À bientôt.
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7: 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Pour plus d'informations et pour acheter des billets, visitez eo-halifax.ca et cliquez sur l'onglet « Événements ». L'équipe de l'Alliance française à Halifax vous attend tous les mercredis midi pour une marche au cœur du charmant quartier de l'Hydrostone. Profitez de cette belle balade pour réfléchir et échanger en français avec d'autres francophones dans une atmosphère détendue et bienveillante. Toutes les 7 minutes, pendant une trentaine de minutes, vous parlerez avec une personne différente. Rendez-vous le mercredi 2, 9, 16, 23 et 30 septembre, ainsi que le mercredi 7, 14, 21 et 28 octobre à 12h15 au 5509 rue Young. Pour plus d'informations et pour vous inscrire, visitez afhalifax.ca sous la rubrique « Événements ». Le vendredi 23 octobre à 19h30, rejoignez-nous pour l'ouverture de la 15e édition du FrancoFest pour une soirée en musique avec le groupe acadien au son blues, rock et folk, les Blue Charms, et le groupe trad québécois, le Diable à 5. Rendez-vous à la Chaloupe au 3151 rue Oxford. Pour plus d'informations et pour acheter des billets, visitez eo-halifax.ca et cliquez sur l'onglet « Événements ».
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1: Bonjour tout le monde, j'espère que vous allez bien. Bienvenue à l'émission Samedi de lire. Et aujourd'hui, j'ai le grand bonheur de recevoir Guylaine Gay. Bonjour, tu vas bien?
2: Bonjour Amélie, ça va très bien, merci.
1: Et j'ai envie de te présenter aux auditeurs. Alors, tu es animatrice à la télé, à la radio, humoriste, autrice, conférencière et mère de deux jeunes adultes autistes, Léo et Clovis. Et cette drôle de dame fait partie du paysage culturel québécois depuis plus de 25 ans. C'est avec humour et tendresse qu'elle milite pour mettre en lumière les thèmes qui lui sont chers, soit la différence, l'acceptation et la place des femmes. Et tu es ici aujourd'hui parce qu'en novembre, tu as publié « Corps gras ». Et je commencerai avec une première question. Pourquoi avoir choisi de consacrer ton 10e livre à une maladie dont il y a 2 ans à peine tu ignorais l'existence?
2: Wow! Premièrement, 10e livre, c'est pas rien. C'est une belle réalisation.
1: Vraiment?
2: 5 livres adultes, puis 5 livres jeunesse, là, si ma mémoire est bonne. Pourquoi le lipodème, maladie dont, évidemment, j'ignorais l'existence? Ça fait à peine 1 an, Amélie, que j'ai reçu un diagnostic de lipodème. Avant ça, j'avais vu quelques filles sur des comptes Instagram là, qui parlaient de lipodème. Je pensais pas que ça s'appliquait à moi, parce que c'était des filles plutôt minces, qui avaient des grosses jambes ou des gros bras. Fait que, tu sais, je pensais pas que ça s'appliquait à ma morphologie, qui est une morphologie plus grosse. Et puis là, j'ai décidé d'écrire un livre tout simplement parce que, premièrement, il n'y a pas de livre au Québec qui existait sur le sujet, parce que la maladie est méconnue ici, n'est même pas reconnue médicalement au Québec et au Canada. J'ai senti l'appel, Amélie. J'ai dit, il faut que quelqu'un mette la lumière là-dessus. Puis, comme c'est une femme qui m'avait vue à la télé, Josiane, qui avait regardé l'émission Toto une journée, dans laquelle je suis la moitié du temps en maillot de bain, elle a remarqué mes jambes. Puis moi, j'ai de très grosses cuisses, très noduleuses. J'ai vraiment des gros nodules de gras sur les jambes qui font très mal. Puis elle m'a écrit pour me dire, Guylaine, j'ai adoré l'émission. Et by the way, on a les mêmes jambes, toi et moi. Et moi, je souffre de lipodème. Puis elle m'a envoyé plein de liens sur la maladie que j'ai lu en 2 minutes. Puis là, j'ai fait, oh, je pense que ça peut s'appliquer à moi. Et je lui ai demandé quel chemin elle avait pris. Elle est allée voir un phlébologue. J'ai pris rendez-vous avec le même phlébologue. Je n'ai pas pris de chance. Et j'ai reçu un diagnostic quelques semaines plus tard de lipolymphodème, parce que le lipodème n'est pas reconnu au Québec. Donc, on reçoit un diagnostic officiel de lipolymphodème.
1: Est-ce que tu expliques aux gens un peu c'est quoi le lipodème?
2: Oui, bien sûr. Le lipodème, c'est une maladie des tissus conjonctifs. Donc, comment ça se traduit, comment ça s'illustre sur le corps? C'est des amas de gras, de graisse, des amas anormaux, là, c'est-à-dire beaucoup plus de graisse au niveau des jambes, au niveau des bras. Mais on peut aussi avoir du lipodème sur l'abdomen, sur les fesses, comme moi maintenant, parce que je suis à un stade plus avancé de la maladie. Il y a 4 stades au lipodème, stade 1 à 4. Moi, je suis stade 3 de la maladie. C'est donc une maladie qui est hormonodépendante, qui est héréditaire. Donc, les femmes dans nos familles qui ont des grosses jambes, des gros bras, ça peut être révélateur que la famille soit porteuse de la maladie. Et ça touche une femme sur dix, plutôt. Ouais, je me suis trompée, j'ai fait un moins 2. Donc, 1 femme sur 10. Et ça touche toutes les morphologies, puis de tous les âges aussi. Des filles dans la 20aine, 30aine, 50aine comme moi, ou plus vieilles. Et ça se manifeste, le lipodème, ou ça s'aggrave lors des grands bouleversements hormonaux, comme la puberté, les grossesses ou la ménopause.
1: Et souvent, les médecins vont vous dire de perdre du poids. Là. C'est ça qui revient dans la plupart des témoignages qu'on lit dans l'ouvrage. Là.
2: Ben oui. Quand on se présente à notre médecin de famille, celles qui ont la chance d'avoir un médecin de famille, moi, j'en ai pas. Mais oui, c'est le traditionnel, perdre du poids. Ce qui est pas mauvais en tant que tel, là, les bonnes habitudes de vie, c'est bon pour tout le monde, je le dis. Sauf que le gras de lipodème, et c'est ça qui est important à dire sur la maladie, c'est pas du gras qui se perd en changeant son alimentation ou en faisant plus d'exercice.
1: C'est une graisse qui est malade.
2: C'est une graisse malade, c'est une graisse qui est entêtée. C'est vraiment le cerveau qui est conditionné à faire cette graisse malade-là. Puis la différence entre du gras normal, entre guillemets, puis du gras de lipodème, c'est que le gras de lipodème est complètement emmêlé dans les vaisseaux lymphatiques, les vaisseaux sanguins, le fascia des muscles aussi, c'est un gras sous-cutané, mais ça fait vraiment comme un amoncellement de tissus conjonctifs, et c'est pour ça que c'est douloureux, et c'est pour ça que les terminaisons nerveuses sont tellement sollicitées, puis même au toucher, là, ça peut faire mal. Une femme qui souffre de l'hypodème, moi, là, quand je pince mon gras de cuisse ou mon gras de bédaine, ça fait super mal, comme un bleu, puis là, et souvent, ça laisse des bleus, d'ailleurs, parce que les femmes qui souffrent de l'hypodème font des bleus facilement. Donc, en gros, c'est ça, le lipodème.
1: Et tu dis une femme sur 10, pourquoi tu penses qu'on en parle si peu?
2: Ben,
1: parce qu'on est des femmes? C'est une maladie de femmes à 99,9%?
2: Ben, je pense que oui. Hein. La santé des femmes, de tous les temps, a rarement été dans le top des priorités, j'ai l'impression. Puis, tu sais, c'est pas une maladie sexy, là, en ce sens où c'est une maladie de femmes, c'est une maladie d'hormones, puis c'est une maladie de graisse. Puis la graisse, c'est très tabou là, chez nous. T'sais, tout le monde veut maigrir. T'sais, l'industrie des diètes, là, on le sait, c'est une industrie milliardaire. Donc, c'est une maladie de gras, on dirait que, pas que c'est pas pris au sérieux, mais tu sais, on s'est tellement fait dire, ben voyons, vous avez juste à maigrir. Mais là, c'est vraiment un gras malade dont on ne peut pas se débarrasser justement en essayant de maigrir. Il y a des femmes qui perdent beaucoup de poids et qui restent avec de grosses jambes, avec du gras lipidémique, parce que ce gras-là disparaît pas au régime. Donc, je pense que c'est pour ça. Puis, on est super en retard sur l'Europe, là. Tu sais, l'Europe a une trentaine d'années d'avance sur nous, ne serait-ce que pour la recherche, la prise en charge, puis évidemment, le traitement là, qui se fait plus là-bas.
1: Et quand le diagnostic tombe, qu'est-ce que ça change?
2: Tout d'abord, je pense que quand les femmes ont un diagnostic officiel... de, je le répète, de l'hypolymphodème parce que dans le livre, il y a un chapitre plus technique avec Emma Clooney, qui est la vice-présidente de l'Épidéma Canada, qui est elle-même infirmière. Puis elle qui m'a tout appris ça, les affaires de codes médicaux.
1: Mm-hmm.
2: Donc, au Québec et au Canada, on n'a pas la bonne version du code diagnostique.
1: Il date de 1979, selon les bonnes.
2: Exactement. Puis... par contre, c'est quand même particulier parce que le lipodème est reconnu par l'Organisation mondiale de la santé depuis 2019. C'est juste qu'au Québec et au Canada, on n'a pas la bonne version du code. Fait que il y a pas de diagnostic officiel de lipodème. Ce que ça fait, puis ce que je comprends là, quand j'ai fait mes recherches, puis j'ai eu ces discussions-là avec surtout Emma puis d'autres femmes, c'est que quand il n'y a pas le code diagnostique, c'est qu'il n'y a pas de statistiques réelles à savoir combien de femmes souffrent de l'hypodème au Canada. Puis quand il n'y a pas de statistiques, il n'y a pas de recherche. Puis quand il n'y a pas de recherche, ben il n'y a pas de prise en charge, il n'y a pas de guide pratique pour les professionnels de la santé. Fait que tout part du fait qu'on ne reconnaît pas médicalement la maladie au Canada.
1: Et j'ai envie de te demander pourquoi avoir eu envie d'écrire ce livre-là et de te dévoiler autant. Pourquoi avoir choisi justement de parler justement de ton corps, tes émotions, tes vulnérabilités avec autant de liberté?
2: Ben, c'est peut-être parce que le diagnostic, c'est ce que ça fait. C'est que ça libère d'une certaine culpabilité qu'on m'a toujours un peu imposée sur mon propre corps. C'est-à-dire, mon gros corps, c'est juste de ma faute. Mon gros corps, je l'alimente mal, je le fais pas bouger. Tu sais, moi, à la puberté, là, j'étais monitrice de camp de vacances là, à 15-16 ans et j'ai vu mes jambes grossir anormalement. Mais je faisais du sport 10 heures par jour là à cette époque-là, donc c'était pas des mauvaises habitudes de vie, mais toute ma vie on m'a tapé sur le chou que c'était mes mauvaises habitudes de vie sans même me connaître, hein, autant des professionnels de la santé qui me connaissaient pas que des gens sur internet bien évidemment qui supposent toutes sortes de choses sur mon corps.
1: La quantité de gens qui t'ont dit de te faire opérer de façon bariatrique là, c'est incroyable là. C'est fou là.
2: Pas mal tout le monde que j'ai vu dans le milieu médical, ouais. Surtout mon ancienne médecin de famille, puis c'est d'ailleurs pour ça que j'ai préféré me mettre sur une liste d'attente que, tu sais, comme j'étais un peu tannée de son attitude, mais évidemment, c'était avant que je sache que je souffre de cette maladie-là, puis tu me demandais ce que ça fait que d'avoir un diagnostic de lipodème. Je pense que les femmes qui le reçoivent sont toutes à un certain point soulagées. Parce que, justement, toute leur vie, on leur a dit « votre corps, c'est de votre faute ». Puis le phlébologue qui m'a fait mon examen puis m'a donné le diagnostic m'a dit « Madame Gay, c'est pas de votre faute, c'est une maladie
1: mm-hmm. ».
2: Puis je pense que toutes les femmes pleurent à ce moment-là parce qu'on a tellement entendu de trucs, qu'on a tellement fait d'efforts, on a tellement essayé de changer toutes sortes de choses sur notre corps que, tu sais, et je mets pas toute la responsabilité sur la maladie. J'ai aussi ma, tu sais, j'ai une part aussi dans ma santé, là, je suis complètement, puis je le fais. Mais reste que de savoir que cette maladie-là, j'y peux traitrement rien. Elle existe. Elle est... ma soeur souffrait de ça, mes tantes, ma mère, ma grand-mère. Donc, ça me fait comprendre bien des choses sur mon propre corps.
1: Et tu racontes avec humour une scène où tu vas justement te procurer des vêtements de compression.
2: Oui.
1: Il y a un côté très humoristique, mais il y a un côté très touchant où justement la dame qui prend les mensurations est extrêmement gentille et bienveillante avec toi, là.
2: Ben oui, mais je pense que j'étais pas sa première paire de cuisses à voir dans... On est dans un petit isoloir, là, avec les rideaux, une très petite boutique de vêtements de compression. Toutes les femmes, là, savent de quoi il s'agit. Tu sais, je me suis sentie hyper accueillie, pas jugée. Tu sais, ça prend 2 minutes, tu te ramasses en bobette, là. Il y en a plus trop de place pour la gêne, là, tu sais. Puis là, elle commence à mesurer l'entrejambe. Comme ça y va dans tous les sens. Puis elle a été tellement gentille avec moi. Puis tu sais, puis elle m'a répété ça, la même phrase qu'elle m'avait dit le flébologue pas longtemps avant. Madame Guy, c'est pas votre faute, là. T'sais, c'est une maladie. Puis elle dit, oh mon Dieu, j'en ai vu des centaines des grosses jambes comme les vôtres. Mais moi, mes jambes, ça a toujours été comme, ouf, mes jambes, elles sont pas pareilles comme les autres. Puis tu sais, j'ai vraiment des nodules, des grosses boules qui font mal, là. Tu sais, ça. Puis là, à mon âge, j'ai les jambes vraiment déformées. J'ai les pieds plats maintenant à cause du lipodème. Le lipodème, mes lipomes, mes nodules sont tellement gros puis tellement entremêlés dans tout que ça a changé la trajectoire orthopédique de mes jambes. Fait que c'est rendu que quand je marche, j'ai un pied qui s'en va vers l'intérieur. Fait que, tu sais, si j'avais su ça il y a 30 ans, ben j'aurais pu faire en sorte que la maladie progresse pas de la façon dont elle a progressé. Mm-hmm. Et c'est pour ça que j'ai écrit le livre. C'est pour les filles de 20 ans. Tu sais, je sais qu'il y a des filles qui voient mon livre, font comme, ah, oh, c'est pas pour moi, je suis pas grosse, ou c'est pas pour moi, j'ai pas 56 ans. Mais moi, je l'ai écrit spécialement pour les femmes de 20 ans qui, en ce moment, souffrent de l'hypodème et ne le savent même pas, pour qu'elles puissent pas se ramasser à la place où moi je suis, mm-hmm. et encore moins où ma mère est à 78 ans, avec presque plus de mobilité au niveau de ses jambes. Tu sais, je trouve ça d'une infinie tristesse.
1: Ah, complètement.
2: C'est pas qu'on soit pas considéré. Oui. Et ce que les femmes me disent dans le livre, toutes les femmes que j'ai rencontrées, c'est le fil conducteur du livre, là, c'est elles n'ont pas été crues. Et ça, moi, ça m'a bouleversée de savoir que toutes ces femmes-là avaient vécu la même chose que moi, mais personne, on se le dit pas entre nous, parce qu'il y a une certaine honte aussi. La honte du corps des femmes, là, ça existe pas depuis hier, là. C'est là. Puis les femmes, on est bonnes pour l'alimenter, cette honte-là, puis cette culpabilité-là. Fait que pour moi, ce livre-là, c'est un acte de militance, premièrement.
1: As-tu l'impression que ça a ouvert le dialogue sur le sujet?
2: Ben, tu sais, ça fait encore très peu de temps que le livre est sorti, mais oui, je pense que oui. Je pense que ça libère la parole. Ça... Il y a plein de professionnels de la santé déjà qui m'ont écrit, qui sont curieux, curieuses d'en savoir plus sur la maladie. Ça me fait plaisir parce que c'est avec l'aide des professionnels de la santé qu'on va changer le fil de l'histoire, là, de ce qui s'en vient, en tout cas.
1: Ouais. Complètement. Si tu me permets, on s'arrête et au retour, je continue de parler de corps gras.

0: 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Je suis toujours en compagnie de mon autrice invitée la semaine, Guylaine Gay, pour parler de son plus récent ouvrage, Corps gras. Et il y a un chapitre extrêmement émouvant dans le livre où avec ta maman. Qu'est-ce que cette conversation-là a révélé pour toi puis pour elle?
1: Ben, premièrement, c'était la première fois qu'on parlait de nos corps comme ils sont. Nous, on vient d'une famille où toutes les femmes sont grosses, de génération en génération. Toutes les femmes ont fait 2 millions de régimes. J'ai moi-même été inscrite au Weight Watcher très, très tôt dans ma vie.
0: À 9 ans, je crois.
1: À 9 ans, après ça à 12 ans, après ça à 16 ans. J'y suis allée quand même relativement souvent. Et ça a été une conversation évidemment très émouvante parce que moi, je vois ma mère... qui a de la difficulté à marcher, qui s'est mis à tomber. Maintenant, ses jambes sont tellement faibles. Puis ma mère est vraiment à un stade... moi, je suis stade 3 de la maladie. Physiquement, ma mère est plus un stade 4. Donc, un stade très avancé de la maladie. Ma mère a de très grosses jambes, mais un plus petit haut. Donc, une plus petite taille, des plus petits... Tu sais, on voit ses clavicules. Là, elle a un plus petit haut, mais elle a vraiment un gros bas du corps. Évidemment, ma mère, quand j'ai parlé d'éponème, elle fait « Qu'est-ce que c'est ça? » Tu sais, elle n'a jamais entendu parler de ça. Puis, je pense que c'est ça que toi aussi. Moi, je l'ai, ma sœur l'avait, et là, on pensait à nos tantes, aux grands-mères, puis tout ça.
0: Il y a même un pharmacien, je crois, quand on s'est fait hospitaliser à l'hôpital, qui a dit « Madame, je crois que c'est ça que vous avez. »
1: Ben oui, écoute, ça, c'est une révélation. Ma mère faisait une visite à l'hôpital Sacré-Cœur, puis là, elle est tombée en avant de... parce qu'elle est très fraîche. Ses jambes sont faibles. Fait que là, les ambulanciers, là, ils l'ont rentrée à l'hôpital, ils l'ont mis sur un lit. Puis là, elle a fait des examens pour ses jambes. Puis ça, puis un moment donné, il y a un pharmacien, un jeune pharmacien, à un moment, c'est un gars dans la trentaine, qui est allé la voir pour dire, « Madame Guy, est-ce que quelqu'un vous a déjà parlé de ça, le lipodème? Je pense que vous souffrez de cette maladie-là. » Et là, ma mère a fait, « Mais voyons donc! Ma fille écrit un livre là-dessus. » Tu sais, comme... Mais personne n'avait jamais parlé de lipodème à ma mère. Personne ne m'avait jamais parlé de lipodème. Donc, ça m'a rassurée. Puis c'est pour ça que je l'ai mis dans le livre, de savoir que ce pharmacien-là connaissait la maladie, pouvait aussi dire aux patientes, et peut-être que c'est ce dont vous souffrez, tu sais.
0: Et tu as même fait une entrevue avec un docteur qui est très, très ouvert, qui avait très, très hâte de lire ton livre, là.
1: Que j'adore. Alors, son nom, c'est Jérôme Patry. Jérôme est médecin de famille. Il est aussi professeur à des étudiants en médecine. Lui, sa cousine souffre de lipodème. Donc, a été conscientisé à la maladie de cette façon-là. Et maintenant, se fait un point d'honneur d'enseigner la maladie, du moins de parler de cette maladie-là à ses étudiants. Puis moi, je trouve ça extraordinaire là, parce que ça prend des professionnels de la santé qui auront cette oreille ouverte-là, qui auront cette curiosité de mieux connaître la maladie pour mieux aiguiller aussi les patientes puis pour éventuellement avoir une prise en charge ici au Québec et au Canada.
0: Parce que tu le dis, il n'y a aucune prise en charge qui est faite ici au Canada. Il faut que les femmes doivent voyager ailleurs, à l'étranger, à des coûts astronomiques.
1: Ouais.
0: Ça peut monter jusqu'à 100 000 $ parce qu'à peu près pour chacune des chirurgies, c'est 20 000 $
1: Ouais.
0: Puis souvent, ben, vous devez en subir à peu près entre 3 et 5.
1: Oui, ben, ça dépend du stade. Là. Comme par exemple, moi, je suis un stade 3 de la maladie. Puis je tiens à dire que la liposuction spécialisée qui est offerte en ce moment, surtout en Europe, parce que c'est là où est-ce que les spécialistes, les chirurgiens expérimentés sont, ça s'appelle une liposuction WAL, donc Water Assisted Liposuction. C'est une liposuction spécialisée qui fait en sorte que le chirurgien, la chirurgienne va injecter une solution saline qui va faire décoller un peu les tissus, puis la canule va moins endommager le système lymphatique et le système circulatoire et va pouvoir retirer le gras malade.
0: Et ce qui est incroyable, c'est qu'après avoir subi cette liposuction-là, je dirais, en tout cas, toutes les femmes qu'on a dans le livre, puis la plupart des trucs que j'ai lus sur le sujet, les femmes sont très soulagées après l'intervention. Là,
1: c'est à peu près 95 % des femmes qui disent voir une grande amélioration et une diminution presque totale de la douleur. La liposuction telle, celle dont on parle en ce moment, évidemment, ça coûte de l'argent. Puis c'est pas couvert, évidemment, par la RAMQ en ce moment. Les filles vont en Europe, les femmes vont se faire opérer en Europe. Est-ce que ça fait disparaître la maladie? Non. Parce que la maladie, elle va toujours exister dans ce sens où le cerveau est conditionné à faire cette graisse malade-là. Sauf que ça va ralentir la progression de la maladie et éviter que ça s'aggrave. Là. T'sais, comme moi, par exemple, je suis stade 3 de la maladie. J'aurais besoin entre 3 et 4 interventions chirurgicales spécialisées. Ben, ça va pas faire disparaître la maladie, mais je vais peut-être revenir à un stade 1 de la maladie. Et ça va faire disparaître la douleur, puis je vais pouvoir recommencer à marcher. Parce que là, ça affecte beaucoup ma marche et ma mobilité. Puis ça affecte évidemment le moral des femmes qui en sont
2: atteintes. Clairement, là. Ben oui. Ouais. Et c'est pour ça qu'il faut faire bouger les choses. Et tu le disais dans l'ouvrage, il y a deux femmes qui ont essayé de se faire rembourser par le gouvernement.
1: Oui.
2: Il y en a une qui a réussi partiellement. Ils ont payé, je pense, les trois premières interventions. Puis après, c'était assez frais.
1: Oui, ça, c'est dans une autre province. Faut dire qu'au Canada, chaque province a son système de santé. C'est une femme du Manitoba qui a réussi à se faire rembourser par ce qui est la RAMQ ou l'équivalent au Manitoba. Il y a une fille aussi dans les Maritimes qui s'est battue aussi avec le système de santé de sa province qui a aussi réussi. Donc, ça prend... Moi, ce que je trouve dommage, c'est que des femmes qui souffrent, là, tu sais, ça fait mal maintenant, mais doivent aussi se battre pour faire reconnaître leurs droits et faire reconnaître la maladie puis les frais qui viennent avec. Là.
2: Oui, parce que je pense que dans notre réglementation, on dit que si on ne peut pas subir une intervention ici au Canada... Le gouvernement va rembourser l'intervention ailleurs dans le monde.
1: Ben, c'est pour ça que les femmes se battent. Mais tu sais, il y a personne qui vient cogner à ta porte pour t'expliquer ça. Tu sais, il y a des filles au Québec en ce moment qui se battent pour ça aussi. Là. Mais c'est très complexe. C'est la bureaucratie, c'est remplir des... Puis tu sais, c'est pas des médecins d'ici qui opèrent. Fait que tu sais, c'est pas les documents de là-bas, qu'est-ce que ça vaut ici. Tu sais, des documents faits en Allemagne ou en Espagne, par exemple, qu'est-ce que ça vaut ici. Tu sais, c'est très, très, très complexe. Puis là, on parle d'une femme qui souffre, puis une femme qui est allée se faire opérer dans un autre pays, dans une autre langue. Ça fait mal. Tu sais, moi, ça me tétanise d'aller me faire opérer en Europe, là.
2: Et aussi, toute la préparation avant, elle le dit à docteur, je pense, c'est, je sais pas si c'est en Pologne ou en Allemagne, et à quel point c'est complexe pour eux de préparer une femme avant sa venue quand c'est pas dans le même pays, là?
1: Bien, évidemment, c'est docteur Guerra, qui est chirurgienne en Autriche et en Allemagne. Ça a été ma première entrevue, en plus. Là, j'étais nerveuse, toi. Puis, tu sais, c'est un Zoom en Autriche.
2: Pas dans ta langue?
1: Pas dans ma langue. Elle parle allemand, moi, je parle français. Fait que là, on se parle en anglais, puis... Puis vraiment, j'ai adoré cette entrevue-là. Puis pour moi, c'était important qu'une personne qui fait ce type de chirurgie-là soit représentée dans le livre. Évidemment, Amélie, c'est pas toutes les femmes qui auront accès à ces opérations-là. Moi, la première, tu sais, qu'est-ce que je vais faire pour avoir 100 000 $ maintenant pour aller me faire opérer? Tu sais, je vais réhypothéquer mon petit duplex, je sais pas trop. Mais tu sais, pourquoi on...
2: Une femme doit prendre ses REER, son CELI.
1: Exact. T'sais, déjà, les femmes qui peuvent avoir une précarité financière à la base, ben là, t'hypothèques ton avenir financier, celui de tes enfants. C'est ça que je trouve triste. Puis je trouve que les femmes ont tellement de responsabilités. Bien, tu sais, si on pouvait nous donner un petit coup de pouce et prendre soin de nous, tu sais, on dit toujours le me time, le prendre du temps pour soi. Mais moi, j'aimerais ça aussi qu'on s'attarde un peu à la douleur puis à la souffrance des femmes. Je pense que la souffrance des femmes, Amélie, c'est banalisé. C'est comme les femmes sont habituées de souffrir. Nous autres, on a nos règles. Ça fait mal quand on accouche. On capote à notre ménopause. Mais tout ça, c'est bien banalisé. On fait des petites blague là-dessus. Mais moi, je trouve que c'est pas drôle.
2: Non,
1: c'est
2: vraiment
1: pas drôle ce que les femmes vivent. T'sais.
2: Et moi, ce que je trouve terrible là-dedans, c'est que depuis ta révélation publique, t'as reçu beaucoup de commentaires violents, beaucoup de soutien, mais surtout des commentaires violents. T'en as reçu beaucoup. Comment t'arrives à te protéger puis avoir... Tu devais t'en douter que t'allais avoir des commentaires haineux quand t'as fait ce livre-là. Ouais. Est-ce que ça te fait hésiter à le publier?
1: Moi, non, parce que j'ai quand même une certaine habitude des commentaires sur mon corps, là, depuis que je fais de la télé. Depuis que les gens voient mon corps, les gens ont des commentaires sur mon corps, là, tu sais, à ce jour, il n'y a pas une journée que quelqu'un me dit « Ah, oh, tu devrais pas te faire de la télé, on devrait pas te voir dans cet angle-là. » Ou... Bon, tu sais, moi, c'est plus des trucs auxquels
2: ça
1: je m'attarde.
2: Ça passe bien par-dessus la tête, maintenant?
1: Ouais, mais là, c'est sûr que le lipodème, tu sais, c'est un peu stressant pour moi de parler de ça parce que ça reste une condition médicale. Mm-hmm. Je ne suis pas une professionnelle de la santé. Et c'est pour ça que le livre tourne vraiment autour de confidence.
2: Moi, je voyais comme un groupe de soutien autour du sujet.
1: Oui, exactement. Tu sais, c'est comme... Pour moi, c'est vraiment une amorce de discussion sur la maladie. Comme on n'en parle pas, comme on la connaît pas, je sais qu'il y a des curieux, des curieuses. Là, déjà, dans les salons du livre, il y a beaucoup de curiosité. Autant des femmes, des professionnels de la santé qui viennent me voir. J'ai dédicacé beaucoup de livres à des médecins de famille, moi, à mon dernier salon.
2: Fait que tant
1: ça,
2: mieux.
1: Ça, c'est tant mieux pour moi. Déjà, c'est mission accomplie. Mais les commentaires haineux, Amélie, il y en aura toujours. Puis c'est souvent des commentaires là, que je reçois en ce moment de coach qui veulent me dire comment maigrir, j'ai pas fait la bonne affaire, moi je vais te le montrer comment maigrir, t'sais, comme si on n'avait pas entendu ça 2 millions de fois dans nos vies, quoi faire pour maigrir. T'sais. Mais là, c'est fâchant pour certaines personnes que une maladie telle que le lipodème existe parce que on est beaucoup dans une société qui valorise l'effort, qui valorise le capacitisme hein, d'être performant. Mais cette maladie-là, là, on ne peut pas la faire disparaître en faisant du spinning 7 jours par semaine.
2: Mais je repense à une médecin là-dedans, je ne me rappelle pas dans quel chapitre, mais elle dit justement que c'est pas vrai que ça n'existe pas, le lipodème. C'est une maladie que les grosses ont inventée. Là. Ça, c'est dans mes mots à moi. Là.
1: Ouais, c'est
2: mais
1: une
2: ça ressemblait pas
1: ouais,
2: mal
1: ouais.
2: à ça.
1: Oui, oui, ben, tu sais. Hey, là, tu sais, je sais pas, j'extrapole, mais tu sais, j'essaie de comprendre moi-même. Mais tu sais, pour une personne, mettons, qui a un corps musclé, là, puis ben, en santé, entre guillemets, quand on sait que la minceur n'est pas nécessairement synonyme de santé. Mais bref, dans notre société, on voit ça comme ça. Ben, peut-être de perdre un peu, tu sais, de dire, hey, moi, là, je m'entraîne à tous les jours. Tu sais, je comprends un peu la hargne de ces gens-là qui vendent aussi des produits ou des recettes miracles, là, que, bon, là, le lipodème arrive, là, bon, c'est ça, vous vous donnez une raison pour être grosse. Je l'ai entendu souvent dans les dernières semaines. Ben non, écoute, heureusement, j'ai reçu quand même tellement de beaux messages.
2: Oui, c'est
1: et
2: ça.
1: De femmes qui se reconnaissent. Moi, là, j'ai des femmes là, qui pleurent, qui m'envoient des messages vocaux en pleurant, puis en me disant, hey, moi, là, je savais pas que j'avais cette maladie-là. Ça change ma vie, ça change ma perspective de moi-même. J'ai 30 ans, qu'est-ce que je peux faire pour pas que la maladie comme tu sais dégénère ou tu sais qu'est-ce que je peux faire maintenant, tu sais comme des vêtements de compression, des drainages lymphatiques, tu sais, je leur donne des conseils, des tuyaux, mais tu sais dans le livre, c'est pas tant un livre de conseils comme un livre la maladie existe, parlons-en.
2: Oui, c'est ça, puis on va t'accompagner un peu là-dedans.
1: Exact, c'est ça.
2: Si tu me permets Guylaine, on s'arrête et au retour je veux qu'on parle de tes coups de cœur littéraires.
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2: On est maintenant rendu au segment des coups de cœur littéraires de mon autrice invitée de la semaine, Guylaine Gay. Qu'est-ce que tu as envie de présenter aux auditeurs?
1: Alors, j'aimerais vous parler de ma grande amie qui s'appelle Catherine Bourgault, qui est une autrice de chick lit que j'adore. C'est une fille que j'ai rencontrée dans les salons du livre. Nous sommes devenus très amies au salon du livre de la Côte-Nord, mais qui ne devient pas amie au salon de la Côte-Nord? C'est un salon qui a une certaine proximité, on s'y amuse beaucoup. Et Catherine a sorti un livre jeunesse pour ados qui s'appelle « Sur le spectre ». Et le personnage principal, Victor, est autiste et il rencontre une jeune fille qui n'est pas autiste et il s'ensuit des péripéties. Et je trouve que Catherine, qui est elle-même maman de garçons sur le spectre, donc qui vivent avec un TSA, je trouve que Catherine a vraiment une façon très imagée, très colorée de dynamiser aussi le dialogue entre une personne autiste et une personne à liste, donc une personne qui n'est pas autiste. Donc moi, je conseille le livre Sur le spectre, que vous soyez jeune ou non, pour comprendre aussi la complexité des rapports humains pour n'importe qui, mais pour des gens particulièrement qui sont sur le spectre, pour qui les conventions sociales sont peut-être un peu plus difficiles à comprendre. Et Catherine a vraiment une écriture fluide. Moi, j'adore l'écriture de Catherine. Donc je vous suggère le livre Sur le spectre de Catherine Bourgault.
2: Et être sur le spectre, ça ne doit pas non plus être évident de rencontrer une autre personne.
1: Et non, ben là, moi, personnellement, je peux le vivre à la maison, comme je suis mère de 2 jeunes adultes autistes, dont mon fils Léo, qui aura 25 ans bientôt, et qui est à la recherche de l'amour. Et c'est compliqué. On a tenté, ben je dis on, parce que c'est un travail d'équipe. Là. Je veux pas faire la job à sa place, mais bon, je l'accompagne dans tout ça, comme dans tout. Léo s'est inscrit sur des applications de rencontres. Écoute, c'est compliqué pour n'importe qui. Pour une personne autiste, peut-être un petit peu plus. Ça a duré un mois. Après ça, c'était trop complexe. Et Léo m'a demandé où est-ce qu'on rencontre des gens de mon âge. Fait que là, je dis, bon, ben aussi que tu peux... Il est hétérosexuel, donc il est à la recherche d'une jeune femme. Puis là, je dis, aussi qu'ils se tiennent les filles. Puis là, on a pensé à des activités. Puis là, je dis, je pense qu'il faut que tu t'inscrives au yoga show, Léo. Fait que Léo est allé faire du yoga show. Il n'a pas rencontré l'amour, mais a rencontré sa flexibilité.
2: Il a-tu aimé ça?
1: Il a beaucoup aimé ça. Beaucoup, beaucoup. Maintenant, il fait du karaté. Je dis, Léo, il faut que tu sortes de la maison. Je sais qu'il y a beaucoup de gens qui ont des téléphones dans les mains. C'est comme ça maintenant. Mais je dis, Léo, quand on rencontre quelqu'un en vrai, qui a une discussion, que la personne est comme, tu sais, voit un peu ta personnalité, la chaleur que tu dégages. Fait qu'on est à la recherche de l'amour. C'est Léo à Saint-Jérôme, un beau frisé qui se promène.
2: On lance ça dans l'univers. T'écriront sur les réseaux sociaux.
1: Merci,
2: si en
1: merci, merci. Ben, écrivez-moi, parce qu'il n'y a pas ses réseaux sociaux, mon garçon, en plus.
2: Ah oh non?
1: Ben, c'est compliqué à gérer le monde pour Léo.
2: Je peux comprendre. Et la lecture, est-ce que ça occupe une grande place dans ta vie?
1: Bien là, j'avouerai que quand je suis moi-même en période d'écriture, j'essaie de ne pas lire parce que... pas parce que je veux pas être contaminée par les mots des autres, mais je suis tellement absorbée quand j'écris. Mais là, moi, j'aime beaucoup les livres pour enfants parce que je suis devenue par la bande grand-maman des petites filles de ma sœur qui est décédée il y a 10 ans maintenant, presque 10 ans. Donc, mon neveu et sa blonde, Alex, ont eu 3 filles. Puis moi, j'ai demandé le titre officiel de grand-mère, que j'ai obtenu sans trop d'efforts. Je pense que mon costume de lapin à Pâques aura réglé mon sort de « oui, tu peux être notre grand-mère ».
2: Parce qu'avec tes enfants, je pense pas que tu le serais devenue grand-mère.
1: Moi, non, je sais pas. C'est ça, si Léo, peut-être un jour, mais bon, tu sais, c'est pas si probable. Fait que, ouais, c'est un rôle que peut-être que moi, je même pas contemplé là, dans ma situation à moi. Donc, de devenir grand-mère par la bande, c'est un rôle qui me va à merveille. Puis en plus, moi, j'ai des enfants autistes qui s'en sacraient un peu de la chasse aux œufs puis d'une Super Noël. Ben là, c'est pas le cas. Eux autres, ils aiment ça, les petites.
2: Et moi, ce que je trouve beau, c'est que tu le disais dans Deux garçons à la mer, que tes garçons t'ont jamais appelé maman.
1: Non.
2: Et là, de te faire appeler grand-maman, ça doit être magnifique, ça doit être touchant.
1: Ben là, il m'appelle Guilou.
2: Guilou?
1: Ben oui, j'ai même pas le...
2: Non.
1: Moi, je m'en fous un peu des titres officiels. Ce qui est important, c'est
2: les
1: le
2: moments
1: lien.
2: De qualité,
1: c'est
2: oui.
1: Ça, c'est le... Tu sais, comme moi, j'adore à Noël. J'ai un costume de fête des étoiles maintenant. Avec mes enfants, j'avais pas ça parce que ça leur faisait peur. Mais là, mes petites filles, en plus, j'ai pas eu de filles. Moi, j'ai eu des garçons. Fait que là, je redécouvre le bonheur de côtoyer des petites filles qui embarquent dans mes folies. Puis que...
2: Est-ce que tu en as des histoires?
1: Ben oui, je l'ai des petites... Ben, premièrement, je leur ai lu mes propres livres pour enfants. Les Clovis. Clovis, c'est toujours tout nu. C'est toujours un hit, là. Avec
2: mais est-ce que tu
1: leur
2: expliquais que ça t'inspire? De Clovis.
1: Ben oui, absolument, mais elles connaissent Clovis qui mesure 6 pieds 2, là. Alors peut-être, tu sais, la plus vieille me demandait, ah ouais, il était petit comme ça, puis tout frisé. Maintenant, il frise plus, là, tu sais, il a les cheveux plus foncés, puis il frise plus. Mais oui, ben oui, elles sont très intriguées par Clovis à ce jour, là. Hein, parce que quand elles viennent nous visiter, ben Clovis, il court partout, puis il fait du flapping, puis de l'écho-lalie, puis bon. Clovis est un être très intriguant, on va dire ça comme ça. Fait que je redécouvre ça, puis je leur envoie des livres. T'sais, quand mes amis autrices, auteurs m'envoient des livres pour enfants, ben ça s'en va à mes petites filles, t'sais, puis on lit ça au chalet. Puis... Franchement, je trouve que la littérature jeunesse, c'est tellement une courroie de transmission intéressante sur des thèmes intéressants que peut-être on n'aborde pas comme dans un souper de famille ou entre les devoirs puis le bain. Mais les thèmes au Québec, je trouve qu'ils sont audacieux. Puis l'offre en littérature jeunesse, c'est vraiment vaste. Là,
2: ici. Oh, vraiment, il y a des magnifiques livres qui se font.
1: Et moi, j'ai toujours des idées pour des livres jeunesse. Il y a toujours... Puis là, comme je vis cette nouvelle situation-là, ben là, ça m'inspire des trucs. Tu sais, moi, j'ai jamais eu vraiment de conversation avec mes enfants. Tu sais, même avec Léo, qui a eu un problème langagier jusqu'à l'âge d'à peu près 7 ans, 8 ans, j'ai pas eu ce type de conversation-là que j'ai, par exemple, avec ma grande Ellie, qui a 10 ans. Tu sais, c'est des choses que je connaissais pas, fait que j'apprécie... Hein, j'ai tout aimé. J'ai tout aimé du parcours de mes garçons. Et là, j'apprends ce parcours-là, qui est un parcours plus typique d'enfants enfant neurotypique, puis j'aime ça aussi.
2: Je trouve ça magnifique. Merci pour la belle suggestion. On s'arrête pour la chronique littéraire, puis on se retrouve pour la conclusion. La route.

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1: C'est maintenant le temps de la chronique littéraire en compagnie de Marie-Noëlle Paquette. Bonjour, comment tu vas?
2: Ça va très bien toi-même, Amélie.
1: Ben oui, et on commence ce mois-ci avec Rappelle-toi de Harlan Coben, publié chez Bellefond.
2: Oui, mais dans le fond, le nom d'Harlan Coben n'est plus à faire, je dirais. Et pourtant, j'ai une confession à te faire. C'était ma première lecture de cet auteur qui possède déjà 26 romans à son actif, sans compter les films, les téléfilms, les mini-séries. Bref, il y en a maintenant 27 sans compte, rappelle-toi. Et c'est une histoire, je te dirais, pour le moins rocambolesque. Disons que les drames s'accumulent beaucoup pour le pauvre Sammy Kears, alors qu'il est en voyage avant de commencer l'université, donc dans ses jeunes années. Il se réveille dans une mare de sang, un couteau à la main et sa copine sans vie à ses côtés.
1: Oh!
2: Des années plus tard, il a une conjointe et celle-ci est assassinée d'une balle dans la tête par un ancien amoureux éperdu. Et finalement, une erreur de jugement a entraîné la mort d'un prévenu, ce qui met fin à sa carrière de policier à

0: sa conjointe est libérée, ses avocats plaidant l'erreur judiciaire, ce qui remet en question tout le travail de Samy en tant que policier. Et la question se pose, est-ce que ces événements sont liés? Est-ce que c'est une coïncidence que tout arrive en même temps? J'ai trouvé vraiment que l'auteur évite beaucoup d'écueils avec ce type de roman. Les personnages sont intéressants, bien campés, pas clichés. C'est un feu roulant, mais en même temps, on ne s'opère pas. On accroche.
1: Oh, intéressant. Ça s'intitule « Rappelle-toi » de Harlan Coben, publié chez Bellefond. Et là, on poursuit avec « Je ne suis pas fou » de André Marois et Gérard Dubois, publié chez Héliotrope Illustré.
0: Oui, c'est un livre, dans le fond, c'est une réédition illustrée de l'histoire du même nom qui est sortie en 2019 par André Marois. Et l'auteur écrit des histoires souvent tordues, toujours intéressantes, autant pour un jeune lectorat que pour les adultes. Mm-hmm. Il a remporté le prix du meilleur roman policier de langue française publié au Canada pour La Sainte-Paix, notamment. Et ce livre, c'est le premier lancé dans une nouvelle collection d'Héliotrope, Héliotrope Illustré. Et donc, le sujet est assez glauque. Un enfant soupçonne ses parents de vouloir le rendre fou, rien de moins, et par de multiples procédés relevant autant de la violence psychologique que de la violence physique, l'enfant se retrouve piégé et en mode survie dans sa propre maison. Et l'auteur nous demande de regarder la réalité à travers les yeux de cet enfant-là qui est dépourvu, seul, abandonné, bien qu'il ait un toit et des adultes soi-disant responsables de lui. Et pourquoi d'ailleurs ont-ils cet enfant? Le petit garçon en vient à une seule conclusion, l'argent de l'allocation familiale. Mourant de faim constamment, rassuré et apeuré à la fois par sa chambre, sa maison, il résiste du mieux qu'il peut. Mais le malheur gronde. C'est un récit glaçant à la base, peut-être parce que ça implique un enfant, et l'ajout des illustrations en noir et blanc de Gérard Dubois ajoute vraiment à l'horreur de l'histoire, selon moi. Et c'est un illustrateur que peut-être que vous connaissez. Il a gagné plusieurs prix en carrière. Et c'est lui qui a notamment illustré le roman graphique La Route de Cormac McCarthy, qui n'était pas non plus un sujet très jojo. Mais André Marois nous convie le temps de 144 pages bien tassées dans l'enfer d'une maltraitance psychologique sans nom.
1: Moi, j'avais lu justement le roman en 2019 et j'avais beaucoup, beaucoup aimé. Là, je suis contente qu'il le réédite là, pour qu'un autre public le découvre. Là.
0: Oui, bien effectivement. Puis comme je dis, il n'y en a pas beaucoup d'illustrations, mais je pense que ça vient rajouter quand même quelque chose. C'est vraiment intéressant. Je suis contente de l'avoir lu.
1: On rappelle le titre « Je ne suis pas fou » de André Marois, illustré par Gérard Dubois dans la collection « Héliotrope illustré ». Et là, on y va avec « Incante manifeste » de Audrey Willeny, publié chez Leméac.
0: Ouais, ici, on change de registre complètement. On passe de violence psychologique à quelque chose de vraiment très différent. On entre dans le mystique, la nature, la sororité, le sauvage, la pureté, la laideur, la beauté, le cru. Mais c'est une toute petite plaquette dans laquelle on retrouve vraiment l'univers proposé par Audrey Willelmy, toujours bien brodé d'un beau fil d'or. Et cette fois, elle nous propose vraiment un recueil purement poétique. Et comme à son habitude, elle manie habilement les mots, la langue et nous amène vers des chemins de traverse. Elle évoque beaucoup les thèmes dont je vous ai parlé et on sent le caractère sacré de cet ouvrage qu'elle veut nous faire découvrir. Et si vous lisez fréquemment ou suivez l'auteur, vous savez qu'elle crée des univers de toutes pièces, comme je vous disais, brodés vraiment d'un fil avec beaucoup de signifiants, de signifiés, tout une mystique autour de ce qu'elle crée. Et c'est toujours un bonheur pour moi de replonger dans ces univers. Et comme la poésie parle différemment à chacun de nous, fait vibrer des cordes sensibles distinctes, c'est difficile pour moi de vous décrire un peu de quoi il retourne. Mais je vous dirais que pour moi, j'y ai senti des autorisations, des ouvertures, des cracks à explorer, beaucoup de beauté. Et c'est une lecture qui nous coupe momentanément de la réalité, à conserver et à déguster.
1: On rappelle le titre « Incante manifeste » de Audrey Willeny, publié chez Leméac. On poursuit avec « Ici par hasard » de Caroline Fouché, publié aux éditions de ta mère.
0: Oui, on reste dans l'ésotérique avec la pièce de théâtre « Ici par hasard ». Et je sais que plusieurs lecteurs sont rebutés de lire du théâtre, mais moi, je dois avouer que j'aime beaucoup le format, j'aime beaucoup le rythme. Et si vous êtes dans mon camp, les

0: L'édition de ta mère sont vraiment une mine à explorer. Et donc, c'est une pièce qui met en scène les frères et sœurs Olga, André et Masha qui se réunissent au chalet familial pour disposer des cendres de leur sœur Irène, morte par suicide un an plus tôt.
1: Oh!
0: Un sujet qui peut avoir l'air lourd, mais je vous dis, c'est vraiment bien fait. C'est un moment solennel, donc, où personne ne sait exactement comment se sentir, où se mettre. Et répandre les cendres ne se passe pas du tout comme prévu. Et à l'aube, ils ont la surprise de retrouver leur sœur Irène dans la cuisine, debout, qui prépare le déjeuner. Elle est ravie de les voir. Et eux? Les émotions sont partagées, évidemment, entre le choc, la colère, le deuil, l'empathie, la volonté de savoir et aussi la volonté de ne pas briser le charme. S'en suivra des moments, je vous dirais, surréalistes, où Olga, André et Masha auront à faire un choix. Et dès la première page, l'auteur précise que même si le suicide est abordé dans sa pièce, le propos porte davantage sur la vie, sur ce qui reste sans réponse. C'est vraiment une pièce touchante à lire.
1: Et est-ce que tu sais si elle a été présentée devant le public, cette
0: pièce-là?
1: Elle
0: a déjà été présentée. Elle n'est plus, malheureusement, en tournée, si on peut dire. J'aurais aimé ça, je pense, la voir, parce que le propos est vraiment intéressant. Peut-être un jour reviendra-t-elle.
1: On rappelle le titre « Ici, par hasard » de Caroline Fouché, publié aux éditions de ta mère. Et on termine avec « Le Kid du Bronx » de Louis Legault, publié chez Leméac.
0: Et oui, il n'est pas ici question du célèbre quartier Bronx de New York, mais bien d'un quartier bien de chez nous, à Ville-la-Salle, dans le sud-ouest de Montréal.
1: Oh, je savais pas qu'on avait un quartier Bronx ici.
0: Apparemment. Pour les initiés seulement, j'ai l'impression. Donc, l'auteur Louis Legault met en scène son alter ego pour raconter ses jeunes années dans ce Bronx montréalais. Lorsqu'il avait 12 ans, la famille de Luc, qui est composée d'intellectuels, déménage du plateau Mont-Royal pour la banlieue de Ville-la-Salle. C'est un changement radical qui demandera une adaptation pour chaque membre de la famille. Et Luc tranquillement prend racine et se fait un nom dans le voisinage. Il créera un noyau dur d'amis nommé The Dimes, côtoiera de manière naïve la racaille du coin, deviendra un petit dealer et découvrira les plaisirs insoupçonnés des drogues psychédéliques, ses préférées. Et je le cite, « Aujourd'hui, ça ferait tendance de dire que j'étais une sorte de transfuge de classe, mais pas dans le sens habituel. Moi, c'est vers le bas que je voulais aller. » pour être accepté.
1: Oh!
0: Et Louis Legault nous dépeint vraiment une jeunesse insouciante, vivante, où la musique occupe une place de choix. C'est une histoire sur la construction d'un adulte, une virée profonde dans la vie d'un ado des années 90, avec tout ce que cela comporte de nostalgie. J'ai vraiment apprécié la lucidité de l'auteur, sa reconnaissance des travers, des plaisirs aussi, et tout est fait sans jugement. Vraiment un bon premier roman. Malheureusement, ce sera son seul ouvrage. Il faut savoir que l'auteur était atteint d'un cancer depuis plusieurs années. Il a remis la dernière version de son manuscrit sur son lit d'hôpital. Il est décédé en mars 2025.
1: Hey, j'en ai des frissons.
0: Malheureusement, c'est une histoire... C'est vraiment une histoire très triste.
1: Mais on invite les gens à le lire là, de façon posthume. Peut-être qu'il aura un succès.
0: Effectivement, les critiques sont assez bonnes de ce que j'ai vu. Et pour peut-être que vous ne le connaissez pas de nom, mais sachez que vous l'avez entendu d'une certaine façon. Vous l'avez peut-être dans vos collections de disques parce que son amour de la musique a vraiment marqué son parcours. Il a travaillé à des œuvres marquantes de l'histoire de la musique, notamment Daniel Bélanger, Les Cowboys Fringants, Dumas, Jean Leloup et Ariane Moffat. Bref, un livre qui nous donne envie de vivre à fond ou de se rappeler qu'on a déjà été jeune.
1: On rappelle le titre « Le Kid du Bronx » de Louis Legault, publié chez Leméac. Merci beaucoup, Marie-Noëlle, pour les belles suggestions.
0: Ça me fait plaisir.
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1: On est déjà rendu à la conclusion de l'émission avec mon autrice invitée de la semaine, Guylaine Gay. Et Guylaine, je veux juste qu'on reparle un petit peu de corps gras. Et j'ai envie de te demander si une femme qui nous écoute présentement souffre en silence et se reconnaît dans ce que tu as décrit, qu'est-ce que tu aimerais qu'elle entende en premier?
3: Ben, j'aimerais qu'elle sache qu'elle n'est pas seule, qu'elle n'est pas folle non plus, que si elle a vu son corps se transformer dans les dernières années ou même les dernières décennies, ben, peut-être qu'elle est atteinte de l'hypodème, si elle a mal aux jambes, si elle fait des bleus facilement. Puis là, je vous parle même pas des effets sur la santé mentale, hein, que ce soit la fatigue. Il y a des femmes qui développent des troubles de comportement alimentaire aussi face à l'image. Donc, je voudrais juste que cette femme-là se disent « Ah, je suis pas seule, peut-être que je suis atteinte de cette maladie-là. »
1: Et ce qu'il faut savoir, c'est qu'il y a deux pages Facebook aussi en lien sur le sujet. Si jamais des femmes qui veulent aller s'informer, poser des questions.
3: Allez vous inscrire. C'est un endroit sécuritaire où les femmes se parlent. Il y a des témoignages, il y a des questions, il y a des pistes de solutions. Donc, allez sur les forums. Il y en a un, c'est l'Hypodème Femmes du Québec. Et l'autre que je connais, c'est l'Hypodème Québec, l'Hypodéma Québec.
1: Et se procurer ton livre Corps gras, bien
3: ben
1: sûr.
3: Oui, ben c'est tout là-dedans. C'est tout là-dedans. Tout est là.
1: Et j'aimerais ça qu'on parle de ce qui s'en vient pour toi. Tu continues toujours de faire partie de Véronique et les Fantastiques.
3: Oui. Je crois qu'on est rendu à la 8e saison de Véronique et les Fantastiques. C'est une petite famille. J'adore. On s'amuse vraiment beaucoup. Là. Des journées, j'arrive fatiguée, j'ai mal partout, puis je ressors de là de bonne humeur. Puis j'ai encore mal partout, mais au moins le moral est bon.
1: Et tu continues d'être marraine de la Fondation Véro et Louis.
3: Bien sûr. On va fêter notre 10e anniversaire bientôt.
1: Wow!
3: Ça, c'est un moment charnière. Puis on travaille toujours aussi fort pour que d'autres maisons Véro et Louis soient bâties. Là, il y a un projet qui s'en vient Centre du Québec. Il y a à Saint-Jérôme où j'habite. On attend seulement... il faut signer des ententes avec les différentes instances gouvernementales, mais ça s'en vient. Puis il y a d'autres régions qui se sont manifestées, le Saguenay, l'Outaouais. Donc, je pense qu'il va y avoir pas mal de maisons Véro et Louis dans les années à venir.
1: C'est des très, très bonnes villes et tu continues toujours d'écrire dans le magazine Véro. Et c'est comme ça que tu avais écrit il y a à peu près presque un an.
3: Presque un an, oui.
1: Sur le lipodème.
3: Oui, en janvier dernier, j'avais écrit sur le lipodème avec une photo très révélatrice prise par la photographe Annie Savage où on voyait mes cuisses et je pense que ça a mis la puce à l'oreille à bien des femmes.
1: Et est-ce qu'il y a des choses qui s'en viennent dont on peut parler?
3: Oui, ben, je suis en train d'écrire la suite de mon récit « Deux garçons à la mer », qui a été vraiment une carte de visite incroyable, écrite en 2014 chez Libre Expression, parlait de mon quotidien avec mes deux enfants autistes à l'époque. Là, je suis en train d'écrire sur la transition vie adulte et je manque pas d'anecdotes et je peux vous dire que la bureaucratie ne s'allège pas quand nos enfants deviennent adultes et qu'ils sont en situation de handicap. Donc, Deux garçons à la mer, la suite, sortira chez Libre Expression en 2027.
1: Lâche pas ton militantisme pour tous les sujets qui tiennent à cœur, Guilou.
3: Ben, moi, c'est ma mission. Et j'utilise ma plume comme mon arme de sensibilisation.
1: Et les gens peuvent continuer de te suivre aussi sur les réseaux sociaux?
3: Bien sûr, toujours sur Instagram, Facebook, où les gens m'écrivent et je réponds à tout le monde. Fait que, si vous avez des questions, écrivez-moi.
1: Ben merci beaucoup, Guylaine, d'être dans l'émission.
3: Merci à toi, ma belle Amélie. Toujours un plaisir.
1: Et j'ai une copie de Corps gras à faire tirer. Alors, je vous invite à vous rendre sur le site Internet de l'émission, samedidelire.com, dans l'onglet concours. Merci à vous à la maison. Passez une excellente semaine. Je vous retrouve la semaine prochaine pour une autre émission. Et entre-temps, on peut nous suivre via Facebook, Instagram et sur toutes les plateformes de podcast. Bonne semaine. À la semaine prochaine.

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3: 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Rendez-vous en personne au 5509 rue Young ou en ligne sur Microsoft Teams. Pour plus d'informations, visitez eo-halifax.ca et cliquez sur l'onglet « Événements ». Rejoignez le Francofest le vendredi 30 octobre dès 19h30 pour un spectacle intime avec la légende musicale louisianaise Zachary Richard à la salle Georges Cottreau à l'école du Carrefour à Dartmouth au 201C avenue du Portage. Pour plus d'informations et pour acheter des billets, visitez eo-halifax.ca et cliquez sur l'onglet « Événements ». L'équipe de l'Alliance française à Halifax vous attend tous les mercredis midi pour une marche au cœur du charmant quartier de l'Hydrostone. Profitez de cette belle balade pour réfléchir et échanger en français avec d'autres francophones dans une atmosphère détendue et bienveillante. Toutes les 7 minutes, pendant une trentaine de minutes, vous parlerez avec une personne différente. Rendez-vous le mercredi 2, 9, 16, 23 et 30 septembre, ainsi que le mercredi 7, 14, 21 et 28 octobre à 12h15 au 5509 rue Young. Pour plus d'informations et pour vous inscrire, visitez afhalifax.ca sous la rubrique « Événements ».
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0: je vous le recommande grandement. C'est un grand roman que j'ai adoré.
1: J'ai beaucoup aimé l'originalité de la thématique. Ça fait du bien. Ça fait un petit vent de fraîcheur de lire là-dessus.
2: Un 5 étoiles.
1: Oh oui, moi, j'ai clenché ça en deux jours. Là.
3: Même si je l'ai lu deux fois, la troisième, j'ai encore le goût de voir des images. Donc, c'est dire, c'est un très, très, très beau livre.
2: Toujours aussi excellent.
4: Oui, très, très bonne lecture.
2: C'est un de tes coups de cœur. Hein?
5: Oui, c'est un coup de cœur. C'est vraiment un beau roman.
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2: Bonjour tout le monde, ici René Cochot. Bienvenue à votre rendez-vous littéraire. En espérant évidemment qu'au cours des derniers jours, des dernières semaines, vous avez eu l'occasion de lire des livres intéressants. En fait, que vous profitez au maximum de cet été qui permet à bien des personnes de pouvoir se donner le temps de lire. Je présente mon équipe pour cette semaine. Isabelle Dion de la librairie Anénorak.
7: Bonjour.
2: Richard Mignot.
8: Bonjour René.
2: Venise Landry.
9: Bonjour René.
2: David Lessard-Gagnon de la librairie Appalaches.
10: Bonjour René.
2: Karine Morin.
11: Bonjour René.
2: Et Florence Aubé.
12: Bonjour René.
2: Maintenant, au programme de cette émission, une entrevue avec l'autrice Cassie Bérard à propos de son roman Congé, paru chez La Mèche. Un entretien avec Roselyne Brasset concernant le 21e titre de sa série Juliette. Cette fois, Juliette est à Venise. Isabelle Dion, tu nous présentes quel livre cette semaine?
7: Oui, je vous parlerai de Lettres d'amour au territoire de Joshua Whitehead, publié chez Mémoire d'Encrier.
2: Richard Mignot, tu t'es intéressé à un livre d'une autrice américaine.
0: Je vous parle d'un roman puissant, un roman qui m'a marqué, Du côté sauvage, de la jeune autrice américaine Tiffany McDaniel.
2: Venise Landry, quel roman a retenu ton attention?
9: Je vais vous parler d'un livre d'une comédienne, Fanny Rainville. Elle a écrit « Le chant des braises » à libre expression.
2: David Lessard-Gagnon de la librairie Appalaches. Quelle bande dessinée as-tu choisi cette semaine?
10: Je m'en vais dans l'univers scandinave des étoiles avec Torgal dans une nouvelle série, Torgal Saga, un album qui s'intitule « Adieu, Aricia ».
2: Karine Morin, ta sélection est laquelle?
11: Je vais vous parler du dernier roman de Virginie Grimaldi, « Une belle vie » qui a été publié aux éditions Édito.
2: Et Florence Aubé, c'est d'une bande dessinée dont tu vas nous parler.
12: Cette semaine, je vous parle du livre « Ma meilleure amie » de Jean-Nicolas Vallée, paru chez les éditions Mécaniques Générales.
2: Bienvenue à ce rendez-vous littéraire, le Cochocho.
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0: L'autrice Cassie Bérard est de retour avec un roman intitulé « Congé » paru aux éditions La Mèche. L'intrigue est la suivante. Clémence, une policière en congé, habite Mystique, un petit village des cantons de l'Est. Ses habitants composent avec les malheurs de la vie en leur attribuant la faute aux fantômes et aux sorcières. Alors qu'elle devrait profiter de son congé, Clémence est plongée dans une quête empreinte de mystère. Elle trouve un manuscrit inachevé qui documente un meurtre irrésolu qui date de 1903 que le village semble préférer taire. Cette enquête la conduit jusqu'au Maine, où elle tente de retrouver les traces de son amant disparu. Bonjour, Cassie Bérard.
1: Bonjour.
0: Cassie, après une fable prolétaire métaphysique, qu'il est bon de se noyer, un récit psychologique, mathématique, la valeur de l'inconnu, ou encore un polar dystopique dans l'équilibre, là, vous nous arrivez avec un roman que j'ai de la difficulté à qualifier. Comment vous qualifiez, vous, ce roman?
1: J'ai pas vraiment pensé à comment je le qualifie parce que, au fond, je m'intéresse davantage à l'ambiguïté de la narration. Bon, mm-hmm. Peut-être que si on veut le qualifier, on va voir qu'il y a certains éléments de fantastique. Est-ce que ce qui se passe est réel, possible, impossible? Donc, il y a cette touche-là de mystère aussi, d'où le choix de la ville mystique, mm-hmm. du village mystique qui existe vraiment, mais qui a un nom vraiment très, très inspirant.
0: Effectivement.
1: Pour laisser couler le mystère. Mais donc, à part cette narration-là, donc qui amène vers le fantastique, je pense que il y a quand même une portée politique féministe dans le texte. Qui en fait quelque chose de très actuel aussi, c'est juste que les mécaniques narratives mm-hmm. nous amènent peut-être dans le genre de l'horreur ou du fantastique. Retouché.
0: En fait, ce que je comprends, c'est que vous aimez utiliser les différents codes romanesques.
1: Oui, si vous avez lu tous mes livres, vous avez constaté sans doute que je me redonne des nouveaux défis sur ce plan-là chaque fois, voilà. En essayant donc de déplacer la question. Selon de nouveaux angles.
0: Des fois, on entend les phrases suivantes. L'auteur ou l'autrice a choisi sa zone de confort. Visiblement, vous n'avez pas envie d'avoir une zone de confort parce qu'à chaque fois, vous nous proposez quelque chose de différent.
1: Exact. C'est vrai, ça me correspond bien, cette phrase-là. En fait, je me fais vraiment violence chaque fois que je me mets à écrire un nouveau livre en me donnant un défi vraiment difficile et compliqué.
0: Vous souffrez pas trop quand même, là.
1: Non, pas du tout. Ça me fait beaucoup plaisir de le faire, mais il y a vraiment quelque chose qui est de l'ordre de l'inconfort, en effet.
0: Je vais lire la première citation qui lance votre livre, tout en disant une chose à voix haute, nous en murmurons une autre. C'est une citation de Stephen King. Pourquoi avoir choisi précisément cette citation? J'aimerais vous entendre.
1: Je suis tombée sur cette citation en lisant Stephen King, puis c'est aussi parce que je suis tombée sur cette citation que j'ai décidé d'utiliser Stephen King comme figure importante du livre également.
0: Oui.
1: Donc, c'est comme si le lien était apparu comme d'emblée à partir de la citation. Qu'est-ce qu'elle dit, au fond, c'est que faut voir sous les apparences qu'est-ce qui se passe, sous les grandes paroles et la grandiloquence, qu'est-ce qu'on montre, qu'est-ce qu'on n'arrive pas à montrer. Donc, je pense qu'effectivement, on le comprend parce que c'est un livre qui a été travaillé dans le non-dit, le sous-entendu. C'est peut-être un de mes livres où je donne le plus de clés de lecture, mais en même temps, il y a quand même tout le temps deux couches où on sent que ce qu'on est en train de dire, ça nous révèle pas forcément la vérité de manière la plus juste. Et que il va falloir lire entre les lignes pour comprendre, dans le fond, justement, ce qui a pu se passer et comment tel ou tel personnage a pu être impliqué dans des événements, horrifiants ou violents.
0: On a l'impression que l'intrigue ou les personnages s'opacifient au fur et à mesure qu'on tourne les pages.
1: L'effet vient du fait que la narratrice, d'abord, elle est plus ou moins personnifiée. Plus on avance, plus on comprend qu'il y a quelqu'un avec une personnalité derrière qui parle et qui mm-hmm. raconte, au fond, l'histoire présente de Clémence. Mais moins pour parler de Clémence que pour parler à partir de ce que vit Clémence, de son histoire à elle, finalement. Donc, c'est ce qu'on apprend petit à petit. Mais en même temps, c'est un court roman, donc on l'apprend quand même assez vite.
0: Ouais.
1: Qui a un effet de reflet aussi entre ces deux femmes-là. Et que peut-être cette prise de parole est impossible, mais il est impossible aussi d'avoir accès vraiment à ce que pense Clémence parce qu'on la regarde de l'extérieur. Et plus on se rapproche de la narratrice, plus on s'éloigne de Clémence et moins on arrive à comprendre ses motivations. Donc c'est là qu'il y a une opacité.
0: Mm-hmm.
1: Parce qu'il y a un désir de communication entre ces deux femmes, puis en même temps, il y a une impossibilité de communication qu'on comprendra en lisant le livre. En même temps, il y a une volonté quand même de donner des réponses claires à des moments précis. J'ai essayé de travailler davantage l'effet de surprise que dans mes autres romans où je travaillais l'effet de suspense. Là, il y a un effet de suspense, oui, bien sûr, parce que c'est ce que j'aime là, dans la ligne narrative, mais ouais. Il y a aussi des moments de surprise où il y a des choses complètement inattendues qu'on pouvait pas du tout avoir vu venir.
0: Oui, je suis assez d'accord avec vous. En fait, les couches d'énigmes sont assez nombreuses. Là.
1: Tout à fait.
0: J'aimerais qu'on aborde maintenant le choix d'inclure dans cette intrigue, dans ce roman Congé, Cassie Bérard, la présence des sorcières et des fantômes. Et je vais vous citer ici en page 9. Ici, les gens croient aux sorcières et aux fantômes, au point de clouer des fers au-dessus de leurs portes, de suspendre des carillons parfois, ou même de planter des gnomes dans leur jardin. Pourtant, on ne recense pas à Mystique plus de phénomènes surnaturels qu'ailleurs. Les crimes insolubles se font rares et il y a longtemps que personne n'a été l'objet d'une disparition étrange. C'était important pour vous d'inclure cette notion de fantôme, de sorcière et de fantastique dans cette intrigue?
1: Oui, c'était important. C'était important pour toutes sortes de raisons. Mm-hmm. D'abord pour venir soutenir l'effet narratif. Il y a dans la voix narrative quelque chose aussi qui vient de ce fantastique-là. Donc la soutenir, cette voix-là, la faire exister dans un environnement qui rend possible qu'on doute de ces choses-là, qu'on soit, disons, attentif à des phénomènes surnaturels. Pourquoi aussi ces phénomènes-là? Ben, les mettre un peu en conflit avec la rationalité de la police, hein, parce que Clément, mm-hmm. c'est les policières et ouais. elles travaillent depuis une certaine rationalité, une logique. D'ailleurs, elle fait face à des discours d'enquêteurs qui voient les choses vraiment de manière très, très, très stricte et avec une vision qui est plus rationnelle. Puis de les mettre un peu en conflit, en tension, ça permet de justement faire basculer les certitudes puis ouvrir les possibilités de croyance. Il y a ça, mais il y a aussi, de manière encore plus importante, mes recherches sur le village de Mystique. Quand j'ai commencé à me pencher sur ce village et à aller donc sur les lieux aussi, mes recherches m'ont mené à l'histoire de Mystique, qui est finalement entourée d'une grande superstition. Alors, les premiers arrivants dans ce village-là étaient des gens très superstitieux. Et c'est comme si, au fond, avec le temps, ça avait fructifié et qu'on gardait cette aura de superstition. Il y a plusieurs mythes, au fond, croyances de sorcières sur une colline. Donc, les éléments que j'amène sur Mystique et les superstitions, en fait, c'est des éléments que j'ai vraiment croisés dans mes recherches documentaires sur ce village et que j'ai voulu exploiter pour donner une texture aussi à cet endroit-là, au-delà du nom, qui a toute une mythologie autour de pourquoi on a appelé cet endroit-là Mystique, qui avait plusieurs autres noms avant, à travers les siècles. Puis j'en fais justement l'historique dans le roman également.
0: Oui, c'est ça. Et puis, ça m'a donné le goût d'aller voir le village parce que je ne m'y suis jamais rendu, mais là, j'ai un beau prétexte. Je vais vous citer ici, en page 33, « On amalgame par erreur les sorcières et les fantômes qui ne possèdent pas du tout le même tempérament. » Les sorcières sont enclines à la rébellion, elles se tiennent en groupe et si on les provoque, elles peuvent réagir et faire peur. Les fantômes, à l'inverse, sont des entités solitaires, mais vous en verrez rarement deux hanter le même bâtiment. Le cas échéant, ils établiront leur quartier dans des pièces séparées, idéalement sur différents étages. C'est pourquoi l'hypothèse d'un essaim de fantômes à l'entretoit du Lake Net Hall, le fameux manoir d'Alexander Wallbridge, est tirée par les cheveux. Encore là, vous jouez là avec ces impressions qu'on a de ces spectres, de ces fantômes et de la réalité des sorcières.
1: Oui, bon, là, il y a une petite fantaisie de fiction quand même.
0: D'accord.
1: Mais j'ai été inspirée beaucoup par François Blais, qui, il y a beaucoup de spectres de toutes sortes dans les différents romans de François Blais, les romans pour la jeunesse, le dernier qui était le garçon au pied à l'envers.
0: Mm-hmm.
1: Commence avec justement une typologie des types de spectres, fantômes, esprits, démons et tout ça. Et j'avais vraiment trouvé adorable, en fait, cette typologie inventée, là, parce qu'au final, c'est nous là, qui donnons des traits à ces différents phénomènes. Donc, François Blais s'était prêté à cette typologie, puis je me suis dit, ben pourquoi pas, en m'inspirant de François Blais, créer ma propre, finalement, catégorisation des différents types d'esprits ou sorcières intéressants à Mystique.
0: D'accord. Ben, comme source d'inspiration, François Blais, c'est assez bon, j'avoue. Bon, revenons sur ce fameux manuscrit inachevé qui documente un meurtre irrésolu qui date de 1903 à Mystique. C'est entre autres une des lignes directrices là, de ce roman Congé Cassie Bérard. Donc, j'aimerais que vous élaboriez un peu là-dessus.
1: Donc, Manuscrit, qui est en fait le troisième roman de Jacob, qui est publié à compte d'auteur, Jacob étant le fameux amant disparu. C'est un manuscrit qu'il a laissé, en fait, entre les mains de Clémence en quittant, un manuscrit inachevé. Et en fait, Clémence, on constate qu'elle veut aller lui redonner son manuscrit, mais elle en a même pas pris connaissance. C'est pas elle qui s'intéresse au manuscrit, c'est la narratrice. La narratrice a visiblement lu le manuscrit et elle est en réaction à ce manuscrit-là parce qu'elle est choquée sur comment Jacob mène cette enquête à propos d'une femme disparue, assassinée à Mystique et dont on ne sait pas où le corps se trouve et ce qui s'est vraiment passé. Et il y a donc une joute un peu d'essayer de la part de la narratrice de faire comprendre que dans le village de Mystique, on a un peu fait taire cette histoire-là en essayant de la reléguer au plan de la superstition, en disant que c'est des esprits, que c'est le frère de la victime qui l'aurait peut-être assassiné et qui est parti. Donc en essayant pas de résoudre finalement cette histoire, et Jacob se donne comme but de la résoudre en écrivant une enquête littéraire. Et là, moi, je m'intéressais quand même un peu à mettre en perspective l'enquête policière avec tous ses principes, ses règles et ses buts, et l'enquête littéraire avec comme toute une autre méthode, un type de consultation auprès des gens qui est plus de l'ordre d'aller chercher la mémoire des gens, le souvenir, les impressions, comprendre le phénomène en étant sur le terrain, revisiter des documents anciens. Donc ça, c'est toute la démarche de Jacob pour essayer de retracer ce qui a pu se passer. Et il semble être parvenu, au fond, à trouver ce qui a pu se passer, mais c'était trop gros pour aller au bout de cette histoire pour lui. Et donc, il y a quand même un mystère qui tourne autour de ce manuscrit inachevé, au fond, qui aurait peut-être pu être achevé, mais est-ce que Jacob était la bonne personne pour l'achever?
0: Jacob, d'ailleurs, qui se considère comme la relève de Stephen King, mais toujours est-il qu'il s'auto-publie. Est-ce qu'on doit y voir là un petit clin d'œil à ces auteurs, autrices qui se pensent supérieurs aux autres, mais qui ne trouvent pas de maison d'édition?
1: Je suis allée là plutôt en prenant le temps de détailler, d'ailleurs, ces deux premiers romans qui sont des copies presque conformes là, de Stephen King. Donc, c'est pas tellement pour dénigrer l'autopublication que pour un peu expliquer qu'on ne veuille pas nécessairement le publier s'il est si peu original que ça.
0: D'accord, je vois. Bon, maintenant, Cassie Bérard, vous laissez une fin ouverte, on va dire ça comme ça. Donc, c'est un choix parce que vous auriez pu clore l'intrigue, mais là, c'est aux lecteurs et aux lectrices de faire leur propre interprétation.
1: Ben oui, puis en même temps, les gens qui l'ont lu, leur hypothèse est pas mal la bonne. Pour moi, il y a une réponse qui est quand même claire. C'est juste qu'il faut ouvrir notre espace de croyance pour y croire.
0: Voilà. C'est un livre de 121 pages. Mais c'est un livre très, très dense parce que on parle de fantômes, de mystères, de meurtres. Ça vous a demandé, j'imagine, de peser chaque mot pour chacune des phrases pour faire en sorte qu'il y ait autant d'éléments dans un livre de 120 pages. Là.
1: Oui, ça demandait quand même plusieurs réécritures aussi. C'est quand même un sujet qui est grave à mon sens. On parle de violence faite sur les femmes. Je pense pas que c'est un sujet sur lequel j'aurais nécessairement voulu m'étendre sur 300-400 pages. Il me semble qu'il y avait quelque chose qui frappait plus fort en montrant par la forme du livre comment on contourne cette question-là qui pourtant est fondamentale. Et comment on étouffe certains faits en leur donnant d'autres justifications. Mm-hmm. Comment on a étouffé cette affaire de violence envers une femme et comment il y a de la violence ordinaire envers les femmes autour de nous. Elle en subit, Clémence d'ailleurs, au travail, en étant policière. Et elle en subit dans sa famille. Les femmes de sa famille en ont subi avec les hommes de sa famille. Ça aussi, c'est mis en perspective et ce ne sont pas des choses qu'on va nécessairement mettre en évidence. Et là, avec une forme courte, ça permettait de parfois, en une phrase qui se voulait puissante, faire ressortir ça sans avoir plus à dire que ça pour que ce soit clair. Est-ce qu'il fallait le démontrer en de nombreuses pages plutôt que justement à trouver un équilibre juste entre ce qui est dit à voix haute et ce qui est murmuré en dessous? Donc, pour revenir à la citation de Stephen King, qu'il y a un phénomène quand même social qui veut qu'on parle des violences des femmes, mais toujours un peu en trouvant d'autres justifications de pourquoi, comment ça s'est passé, tout ça. Donc, on contourne souvent ces questions-là, hein, plutôt que de les dénoncer complètement, clairement. Puis, il y a quelque chose aussi qui voulait, dans mon roman, jouer avec ce contournement-là. Donc, on contourne, mais le nœud, il est là devant nous. Puis, il me semble qu'au final, il est assez évident et on devrait pouvoir le voir en face.
0: Oui, ben je vais vous citer ici en page 119, ça va conclure cette entrevue, ce que vous venez de mentionner. À Mystique, les gens ont toujours voulu croire aux fantômes et aux sorcières. Peut-être est-ce plus rassurant que d'imaginer que l'on puisse mourir aux mains des hommes. Je pense que ça résume bien l'histoire.
1: Exact, tout à fait.
0: Cassie Bérard, ça a été un plaisir de discuter avec vous de votre récent roman publié aux éditions La Mèche Congé. Et bon processus d'écriture pour le prochain.
1: Merci beaucoup. Merci de d'avoir pris le temps de discuter avec moi.
0: Ça a été un plaisir. Merci.
1: Au plaisir.
2: Ici Isabelle Dion, libraire à la librairie Anne-Norac. Aujourd'hui, je vous parlerai de Lettres d'amour au territoire de Joshua Whitehead, publié récemment chez Mémoire d'Encrier.

0: Elle est libraire à la librairie Aninorak et elle se spécialise dans la littérature autochtone. Isabelle Dion.
1: Bonjour Isabelle.
2: Bonjour.
1: Lettre d'amour au territoire, c'est un essai publié chez Mémoire d'Encrier de Joshua Whitehead. Et tu profites de la sortie de cet essai pour souligner également qu'un de ses romans est maintenant en format poche, un classique qui a pour titre Johnny Appleseed.
2: Oui, tout à fait. Mémoire d'Encrier ont décidé de sortir en même temps que sa nouveauté en français, Lettre d'amour au territoire. Ils ont décidé de sortir dans leur collection de poche qui s'appelle la collection Legba. Donc, ils ont sorti Johnny Appleseed. C'est souvent pour donner un second souffle au livre. Ouais. Mais c'est un livre qui n'a pas besoin de second souffle dans la mesure où c'est un livre, Johnny Appleseed, qui est considéré vraiment comme un roman culte de la littérature, non seulement littérature autochtone, mais la littérature queer autochtone. Johnny Appleseed, c'est l'histoire de Johnny, qui est un travailleur du cybersexe, qui a exactement 7 jours devant lui avant de devoir retourner dans sa communauté pour les funérailles de son beau-père. Donc, lui, il vit hors réserve depuis quand même quelques années. Donc, ça va être une façon de rassembler pendant ces 7 jours-là les morceaux de sa vie, c'est-à-dire qu'on va assister à la réminiscence de ses souvenirs, soit ses histoires d'amour, ses traumatismes, les histoires en lien avec la sexualité, les liens familiaux, les désirs, ses ambitions aussi. Mais c'est des souvenirs qui sont parfois déchirants, parfois magnifiques, et surtout ce qui frappe dans ce livre-là, c'est sa relation absolument magnifique avec sa cocoum, donc avec sa grand-mère. C'est des souvenirs qui sont à la fois touchants, qui sont doux amers un peu, qui font en sorte qu'on va suivre sa vie et se rendre compte que sa vie, c'est vraiment une série de ruptures et de relations qui sont fulgurantes, disons ça comme ça, en termes d'émotions. Donc, Johnny Appleseed, son impact dans la littérature queer et autochtone est très, très grande. Donc, je suis vraiment contente qu'il ait pu le sortir en format poche et que ça puisse peut-être donner le goût aux gens de le rendre plus accessible, en fait, peut-être que c'est ça. Donc, ça, c'est vraiment un roman. Tandis que le titre qui est sorti, Lettre d'amour au territoire, là, on est vraiment dans l'essai. Donc, il y a les mêmes thématiques qui reviennent que dans Johnny Appleseed, mais on est quand même dans l'essai plus pur, disons ça comme ça. L'auteur, il va comme cartographier la relation entre le corps et le territoire pour faire une sorte de déconstruction des idées reçues sur l'identité autochtone, sur l'identité sexuelle, sur les traumatismes, sur la santé mentale, sur tous les concepts de guérison aussi, de réconciliation. Et là aussi, on est dans un essai dont l'éclatement du style littéraire impose vraiment cette déconstruction-là des stéréotypes et des idées préconçues. Moi, je pense qu'il faut lire Joshua Whitehead, même si Lettre d'amour au territoire peut être assez fastidieux par moment, puisqu'il mélange langue autochtone et langue française. Donc, il faut vraiment être très attentif quand on lit certains chapitres. Mais je trouve qu'il faut le lire justement parce que Joshua Whitehead fait preuve d'une grande liberté, d'une pertinence sur les questionnements. Il y a vraiment une pensée à contre-courant. Et ça, pour moi, c'est ce qui fait qu'on assiste vraiment dans les dernières années à une multiplicité des points de vue, des points de vue autochtones, ce qui fait qu'on a plusieurs facettes de la réalité, de l'histoire, de la culture autochtone. Puis pour moi, c'est ça qui est beau parce que ça fait un tout, c'est hétéroclite pour former un ensemble plus grand après. Donc, il y a vraiment une façon, Joshua Whitehead, d'aller les creuser justement dans des zones qui sont peu explorées, non seulement en littérature, mais dans la société aussi en général. Donc, oui, très brillant, ce jeune auteur, Audie Cree. Et je tiens aussi à mentionner que la traduction des livres de Joshua Whitehead est presque, en français, est presque toujours faite par Ariane Desrochers. Ariane Desrochers qui connaît très bien non seulement l'auteur, mais son univers, ce qui fait en sorte qu'elle connaît vraiment bien les subtilités. Elle a vraiment fait un travail au niveau du langage qui est exceptionnel, avec des lexiques, avec des notes en bas de page qui sont hyper pertinentes pour un lecteur qui s'y connaît moins en langues autochtones. Donc, ouais, chapeau à toute l'équipe.
1: Ben voilà, parfait, merci beaucoup.
2: Merci.

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Bonjour tout le monde, ici Richard Mignot. Attendez-moi, je vais vous parler d'un roman puissant, un roman extraordinaire, Du côté sauvage de Tiffany McDaniel. À tantôt.

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1: 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À Richard Mignot.
2: Richard Mignot, bien le bonjour.
3: Salut René, comment vas-tu?
2: Ben ça va très bien. Richard, je pense que tu as quelque chose à me demander d'entrée de jeu.
3: Oui, je me demandais si tu étais prêt à passer du côté sauvage de la vie.
2: Ben, pourquoi pas?
3: En littérature, toujours,
2: oui.
3: Par exemple.
2: Oui, j'avais bien compris. Mais oui, je suis preneur.
3: Bon, excellent. Je voulais te parler d'un roman d'une auteure, une jeune auteure américaine, Tiffany McDaniel, au titre assez particulier, Du côté sauvage. C'est là où je t'amène présentement.
2: Ah, d'accord. Et ce que j'ai remarqué surtout, c'est que c'est une brique, là, 707 pages.
3: De 707
2: solide,
3: pages,
2: là.
3: Bien tassées et bien intéressant.
2: OK.
3: Il y a 4 ans, le monde littéraire américain découvrait une jeune auteure qui a ébranlé les lecteurs des États-Unis avec un roman percutant. Je l'avoue, je n'ai pas lu Betty, le roman de Tiffany McDaniel que bien des personnes m'avaient conseillé. Un roman tellement vanté par la critique et porté au nu par beaucoup de lecteurs et lectrices. Ce n'est pas une raison, mais je ne suis pas le seul à avoir passé à côté de ce magnifique roman.
2: Je lève la main moi aussi.
3: Là. Eh oui, là. McDaniel a écrit sa première version du roman à 18 ans, imaginez-vous, en 2003. Et c'est seulement en 2017, 14 ans plus tard, qu'une grande maison d'édition américaine a édité le récit. Et depuis, Betty, parce que c'est le titre de ce roman-là, s'est mérité de nombreux prix, dont le prix des libraires du Québec en 2021. Donc, je ne l'ai pas lu, mais dès cet été, je me promets de lire ce roman que j'anticipe avec beaucoup de plaisir. Car après avoir lu Du côté sauvage, son plus récent livre, je suis devenu inconditionnel de cette jeune autrice américaine. Quel talent et surtout, quelle écriture. Nous nous retrouvons à Chillicothe, petite ville de l'Ohio, où toute activité tourne autour de la papeterie et de la rivière qui y coule et qui est un personnage important du roman. Ark et Daffy, deux petites jumelles à la flamboyante chevelure rousse, vivent dans des conditions pitoyables entre une mère et une tante, toxicomane et prostituée. Ce n'est pas l'amour qui les nourrit. La mère leur a déjà dit, écoutez bien cette phrase, « Chacune de vous n'est que la moitié de la même pomme pourrie.
2: Ah. »
3: C'est très bon pour l'estime des enfants.
2: Oui, tout à fait.
3: Toutes les deux ont les yeux verts ronds. Une a l'œil bleu à gauche, l'autre là à droite. Même chose pour l'œil vert. Cela donne des scènes attendrissantes quand on leur demande de fermer un œil et qu'elles deviennent juste une personne aux yeux bleus ou aux yeux verts. Avant, elles étaient élevées chez leur grand-mère, Mamie Milkwood, qui peuplait leur imaginaire de petites filles. Malgré l'environnement glauque, la grand-mère réussissait à leur faire miroiter des mondes fantastiques où tout était presque possible. Adepte du crochet, elle leur rappelait que sur ses œuvres, il y avait un côté doux et joli, mais de l'autre, il y avait un côté rugueux et laid que l'on pouvait améliorer en rentrant les bouts de laine sous le canevas. La leçon de la grand-mère était claire, la vie, on pouvait l'améliorer. Mais les parents, après une désintox, ont décidé de reprendre les filles car ils pensaient pouvoir rester clean. Et ça a été le début de l'enfer. Le père mort, la tante s'installe à la maison. Et le seul moyen pour la mère de se procurer sa drogue, c'est la prochaine.

0: fauteuil à regarder des émissions de tourisme. Contrairement à ce que leur grand-mère le disait, elles apprennent que les misères, on s'en sort pas si facilement, si on peut s'en sortir. Pas surprenant que leur seule issue sera la prostitution où elles retrouveront des femmes comme elles, sans avenir, droguées, victimes de violences et d'intimidation. Mais enveloppées dans une sororité bienveillante, apaisante, et des rêves qui partent souvent dans les brumes de leur addiction. On rencontre des femmes au nom de Thursday, Indigo, Violette, Sagenelle. L'auteur nous présente des portraits de femmes crues et dures, sans compromis, mais teintées d'une douceur intérieure belle et émouvante. Et un jour, une d'elles sera retrouvée morte dans la rivière. Et dans le rapport de la légiste, on peut lire ceci. Et tenez-vous bien, c'est dur. Cause de la mort, deux points, appartenance au sexe féminin.
1: Oh, mon Dieu.
0: Et oui, c'est ça.
1: OK.
0: Puis, une autre, et encore une autre. Ces femmes que l'on découvre noyées dans la rivière sont mortes, victimes de la violence. Elles partent dans l'indifférence la plus totale. Qui se soucie de ces femmes? Sûrement pas les hommes qui les fréquentent, ni la police. Ces hommes qui n'ont pas de nom. Durant tout le roman, ils n'ont pas de nom. Mais elles les appellent des drones, mais dont certains sont encore plus violents que d'autres. Il y en a un qu'elles appellent l'araignée. Un policier violent, abuseur, sans aucune empathie ni morale. Quand il apparaît, une image d'araignée s'installe à travers les mots pour nous rappeler qu'il est omniprésent, tissant sa toile autour de ses filles sans défense. Donc, avertissement aux arachnophobes, les images d'araignées sont nombreuses dans certains chapitres. Du côté sauvage, c'est un roman très noir. Ces femmes plongent sous nos yeux dans les ténèbres les plus profondes, dans l'espoir illusoire d'y trouver un peu de lumière. Est-ce que les profondeurs de la rivière sont les seules issues possibles pour elles? Personne n'enquête. Pourquoi faire? Ce sont des femmes, des prostituées, des junkies. Non, Du côté sauvage n'est pas un roman policier car personne n'enquête, mais un roman noir où la réflexion prend souvent place dans notre esprit. Avec ces pages difficiles de violence à supporter, on ne peut pas fermer les yeux et dire que ça n'existe pas, car ces femmes nous lancent un message en criant leur désespoir sans issue. Ce serait facile de se dire que c'est de la fiction, ce n'est qu'un roman. Mais non, en fouillant un peu, on découvre qu'en 2014-2015, il y a eu à Chillicothe, en Ohio, 6 meurtres de prostituées. Des faits qui ont inspiré cette histoire de Tiffany McDaniel. Il n'y a pas grand-chose de gris dans ce roman-là. N'entendez pas une fin joyeuse, pleine d'espoir. Oh non! Tiffany McDaniel nous dépeint une société violente qui perdure, où certaines femmes sont encore considérées comme des sous-humains, où les hommes ont juste à se servir. Une chance qu'un personnage comme la mamie vient mettre juste un peu de lumière dans ce côté sauvage. Ark et Daffy sont deux personnages extraordinaires, inoubliables. Deux enfants et deux femmes qui nous habitent pendant très longtemps. On ne peut rester insensible à la vie de misère qui leur colle à la peau. Un dernier mot important, Tiffany McDaniel décrit toute la noirceur du monde, mais son écriture est lumineuse, poétique, tellement belle, à l'opposé de son sujet. Son regard acéré sur la société, la violence et le côté sombre de l'humain sont décrits avec talent et une plume qui donne un certain esthétisme à la langue. McDaniel n'est pas qu'une bonne storyteller, excusez le mot anglais, elle est une excellente écrivaine. Et ajoutons que la traduction est parfaitement réussie. Âme sensible, ne vous abstenez pas de lire ce magnifique roman. Vous passeriez à côté d'un récit prenant, d'une profondeur et d'un réalisme parfois insoutenable. Certaines pourraient dire que Du côté sauvage est un roman de femme. Attention, au contraire. Ce roman dresse le portrait d'une certaine société très contemporaine et dans la vague de féminicide qui dure depuis la pandémie au Québec, tout moment de réflexion n'est pas trop. Autant pour les hommes que pour les femmes. Du côté sauvage est un roman où les femmes sont victimes, mais où les hommes sont prédateurs. Un peu comme ça arrive trop souvent dans la réalité. Et là, je me fais un petit plaisir, parce que c'est tellement noir que je vais vous lire la première phrase du roman pour vous amener à le lire au complet. Cette première phrase-là, elle est extrêmement marquante. Voici. Ce sont les deux jumelles qui pleurent. Notre première faute fut de croire que nous ne mourrions jamais. La seconde fut de croire que nous étions vivantes. Bonne lecture, tout le monde.
1: Wow, OK, d'accord. Bon, mais le moins que l'on puisse dire, c'est que tu t'es montré un peu plus convaincant

0: Richard, Tiffany McDaniel, du côté sauvage, et tu as parlé de son ouvrage qui l'a fait connaître, là, Betty, et je vois qu'elle a écrit un autre roman qui a pour titre « L'été où tout a fondu », en version française, évidemment. Alors, découvrons cette toute jeune autrice qui va sans doute durer, parce que, visiblement, elle marque par chacun de ses livres.
1: Oui, oui, puis si vous avez le temps, allez voir ses photos. Elle est assez marquante à regarder aussi également.
0: Oui, oui, effectivement.
1: Elle a un visage assez particulier.
0: Oui, tout à fait. C'est un visage singulier, disons.
1: Oui, oui.
0: Merci beaucoup, Richard.
1: Ça me fait plaisir.
2: Ici Venise Landry. Cette semaine, elle ne pouvait résister à ce livre de Fanny Rainville, qui est une comédienne, et elle a écrit Le Chant des Braises. Ça met en évidence la force des femmes à partir de l'an 1949. Sa grand-mère jusqu'à sa fille Blanche, 2027, on aura affaire à des femmes qui ont du caractère.

0: La ville de Venise est unique au monde, tout comme Venise-Landry.
1: Bonjour Venise.
2: Bonjour René.
1: Venise, tu avais découvert la plume de Fanny Rainville, qui est comédienne également, dans un roman qui avait pour titre Les Insoumises. Et voilà qu'elle est de retour avec un roman qui a pour titre Le Chant des Braises. C'est publié chez Libre Expression. Je me rappelle que tu avais dit beaucoup de bien. Alors, qu'as-tu à nous dire sur le style de Fanny et, dans un premier temps, qu'est-ce que ça raconte et quels sont les protagonistes?
2: Ben, les protagonistes, c'est qu'elle plonge dans son passé et c'est un monde de femmes. Elle est dans une lignée de femmes fortes, autant sa grand-mère, sa mère et sa fille sera une femme forte. La première, c'est en 1948, Adeline, elle apprend que son mari est homosexuel. Elle était très surprise que dès qu'elle se marie, elle s'attendait que le soir même, sa mère lui avait dit « Écoute, tu te fermes les yeux puis tu le laisses faire. » Tu sais, fait qu'on voit un peu l'idée. Fait qu'elle avait un... Oui, on est vraiment dans l'ancien temps, là. Bon, et ça se passe pas comme ça. Il la laisse libre pendant 2 mois. Il ne touche pas. Alors, c'est là qu'elle a la puce à l'oreille un peu, hein? Puis elle ne lui pardonne pas. Fanny Rainville, elle voulait parler des femmes fortes de sa génération. C'est comme une lignée de femmes fortes. Elles avaient du caractère. Dans ce temps-là, on disait qu'elle avait mauvais caractère. Maintenant, on dirait qu'elle avait du caractère.
1: Oui,
2: c'est ça la grosse différence maintenant. Parce que maintenant, il y a Monique, qui sa mère, qui gère un dépanneur. Elle décide de s'en sortir en disant « Je vais acheter un dépanneur, je vais m'en sortir, je vais peut-être finir par devenir riche ou en tout cas bien nantie pour personne manque de rien. » Si vous aimez approfondir les relations mère-fille, c'est le livre tout indiqué. Puis, si vous aimez aussi le théâtre, gagner sa vie et faire carrière comme comédienne. Parce que c'est le cas de Fanny Rainville. Elle est comédienne et dans le livre, elle s'appelle Viviane et veut devenir comédienne. C'est sûr que sa mère n'est pas d'accord parce qu'elle va manger de la vache enragée si elle devient comédienne parce qu'on ne gagne pas notre vie en devenant comédienne. Mais elle s'entête là-dessus, comme je dis, c'est des femmes fortes. Et elle va être acceptée à l'École nationale de théâtre. J'ai comme compris que d'une femme à l'autre, il y avait comme un karma. Donc, Fanny Rainville, qui s'appelle Viviane dans le roman, on assiste à tous ses efforts pour percer dans le domaine du jeu, d'interprétation. On sait que c'est difficile. Sa mère avait raison. C'est pas un milieu facile. Moi, j'ai essayé de percer quand j'étais jeune. J'ai pas insisté plus qu'il faut. Mais elle a insisté au point d'accepter même, pour gagner sa vie, de faire de la porno, mais de la porno, juste la voix. Donc, c'est assez rigolo quand elle parle de ça. J'ai vraiment aimé quand elle parlait. Moi, c'était mes passages préférés de voir son... qu'elle essayait de tous les moyens qu'elle prenait pour essayer de faire sa mère faire son nom. Et finalement, ben, elle prendra pas beaucoup de bonnes décisions.
1: Okay.
2: C'est ça. T'sais, on se dit, on voudrait aller réveiller un personnage. Mm-hmm. Là, ben, voyons donc, fais pas ça. C'est parce qu'à un moment donné, il arrive des affaires que c'est pas de sa faute, là, mais il arrive des fatalités comme un feu dans son condo. T'sais, on était content pour elle, elle a un condo, elle a hérité ça de son grand-père d'entrain, qu'on pourrait dire, c'est-à-dire l'homme qui a été le conjoint de son grand-père homosexuel.
1: Okay.
2: C'est lui qui, finalement, généreusement, va lui léguer un condo. Alors, c'est touchant. Et avoir développé une relation harmonieuse avec cet homme-là, qui a été bon avec elle et puis qui lui a donné une sécurité pour un certain temps de sa vie. Bon, à un moment donné, le fameux karma, c'est aussi d'avoir un enfant très jeune. Chaque mère a eu son enfant à peu près vers 18 ans, autour de ça. Fait que c'est peut-être ça le moule qui devait être cassé, là. Parce que sa fille Blanche, elle a vers les 18-19 ans. On aurait pensé qu'elle aurait peut-être pu se faire avorter, mais il n'y en est pas question. Je pense qu'elle a vu sa mère se dépatauger tout seule, puis d'en arracher. On dirait qu'elle veut faire la même chose pour prouver sa force. Un petit peu sur ma psychologie, elle s'insoule, là. Fait qu'elle décide d'avoir sa fille Blanche. Bon, là... Pour Blanche, on finit en beauté en 1927, donc on déborde même 2024. Elle devient une chanteuse reconnue, je dirais presque mondialement, mais en tout cas dans la francophonie. Alors, elle est très fière de sa fille. Mais là, j'ai comme senti que c'était comme la crème fouettée. Il fallait mettre de la crème fouettée pour montrer que cette lignée-là, ça avait bien fini dans sa fille. Mais j'ai senti moins d'accent de réalité. Moi, je suis rendue, j'ai développé presque un sixième sens quand ça vient de la vraie vie, puis quand on fabule. Mm-hmm. Je trouve qu'il y a comme... Bon, OK, c'est sûr que je dois me tromper bien souvent, mais il me semble que là, à partir de ce moment-là, on dirait que c'était moins authentique. Mais elle a une aisance en écriture. D'ailleurs, elle gagne sa vie en écrivant aussi, parce qu'elle écrit pour le web, la télévision, le cinéma, le théâtre. On dirait qu'elle s'est aperçue qu'à un moment donné, elle aurait bien de la difficulté à gagner sa vie. Oh oui! Oh, je suis contente d'y avoir pensé. Des fois, on oublie quelque chose de majeur. C'est que on parle beaucoup d'enveloppe corporelle et de grossophobie, parce qu'elle est ronde. Hein? Et il semblerait que toutes les femmes, à part peut-être Adeline, sont toutes rondes, ont toutes un surpoids. On entend énormément parler de ça, surtout que l'image, on s'en sort pas quand on veut devenir comédienne. C'est notre carte d'affaires, notre corps est notre carte d'affaires. Alors, on en entend abondamment parler. Mais c'est intelligemment parlé, tu sais, je veux dire, c'est pas de se sentir victime bien au-delà. Il y a des belles réflexions sur le sujet, là.
1: Ben voilà, donc, pour cette chronique Venise à propos du roman de Fanny Rainville, Le Chant des Braises, après les Insoumises, Fanny Rainville nous présente à nouveau des femmes fortes. Merci beaucoup, Venise.
2: Bienvenue, Renée.

0: d'or, Mowgli d'or. Crie pas, ça sert à rien. On en reparle demain.
1: Très bien. Tu t'en occuperas.
0: Tu bégayes.
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5: 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Rendez-vous à la Chaloupe au 3151 rue Oxford. Pour plus d'informations et pour acheter des billets, visitez eo-halifax.ca et cliquez sur l'onglet « Événements ». Le Club de lecture de l'Alliance française à Halifax fait sa rentrée en octobre avec « Premier sang », un roman autobiographique signé Amélie Nothomb, que nous présentera Mélanie Kuhneman le mercredi 14 octobre à 19h15. Rendez-vous en personne au 5509 rue Young ou en ligne sur Microsoft Teams. Pour plus d'informations, visitez eo-halifax.ca et cliquez sur l'onglet « Événements ». Rejoignez le FrancoFest le vendredi 30 octobre dès 19h30 pour un spectacle intime avec la légende musicale louisianaise Zachary Richard à la salle Georges Cottreau à l'école du Carrefour à Dartmouth au 201C Avenue du Portage. Pour plus d'informations et pour acheter des billets, visitez eo-halifax.ca et cliquez sur l'onglet « Événements ».
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0: c'est vraiment un livre super. Est-ce que je pense que le plus de gens possible devraient lire? Oui.
1: Ces mots sont doux, ils sont touchants, ils sont familiaux, ils sont réconfortants.
2: C'est vraiment prendre le quotidien, le distordre juste un petit peu, mais c'est ça. Rester quand même dans le réel à travers tout ça.
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4: Ici René Cochot, bienvenue à cette deuxième partie de votre rendez-vous littéraire, le Cochocho, au cours de laquelle vous aurez l'occasion d'entendre l'entretien que m'a accordé Roselyne Brasset à propos du 21e titre de sa série Juliette. Cette fois, Juliette est à Venise. David Lessard-Gagnon de la librairie Appalaches, quelle bande dessinée as-tu choisi?
5: Je m'en vais dans l'univers scandinave des étoiles avec Torgal dans une nouvelle série, Torgal Saga, un album qui s'intitule Adieu, Aricia.
4: Karine Morin, à quel roman t'es-tu intéressée?
2: Je vais vous parler du dernier roman de Virginie Grimaldi, Une belle vie, qui a été publié aux éditions Édito.
4: Et Florence Aubé, tu es tombée sous le charme d'une bande dessinée, laquelle?
6: Cette semaine, je vous parle du livre « Ma meilleure amie » de Jean-Nicolas Vallée, paru chez les éditions Mécaniques Générales.
4: Installez-vous confortablement. Voici la deuxième partie de votre émission, Le Cochocho.

0: Roselyne Brassis signe un 21e roman jeunesse mettant en vedette le personnage de Juliette aux éditions Urtubise. Dans ce nouvel épisode, Juliette accompagne sa maman qui part à Venise pour réaliser un reportage sur les effets des changements climatiques sur cette ville unique au monde. Juliette va vivre un troublant coup de foudre dans cette cité flottante. J'ai profité du passage de Roselyne Brassis à la librairie Les Deux Sœurs à Sherbrooke pour m'entretenir avec elle. Et j'ai entre autres appris que plus de 800 000 exemplaires des aventures de Juliette ont jusqu'à présent été vendus.
1: On a dépassé le 800 000 exemplaires vendus. Je n'inclus pas les traductions de Juliette en arabe, en chinois, en néerlandais. Ça va très, très bien pour Juliette. Son tour du monde n'est pas en voie d'être complété, mais elle continue à voyager.
0: Est-ce que tu te pinces des fois par rapport à ce succès littéraire?
1: C'est fou. J'avais idée qu'il y avait une demande pour ça, hein, parce que Juliette, on s'amuse beaucoup. Ce sont des romans, mais on apprend aussi beaucoup de choses parce qu'il y a une portion documentaire. Je savais qu'il y avait un engouement auprès des professeurs dans les écoles, que Juliette était beaucoup vendue dans les écoles. Mais là où je me pince, c'est que Juliette a eu 10 ans ce printemps, en avril. Alors, il y a 23 Juliettes en circulation, si on ne compte pas les bandes dessinées. Mm-hmm. Puis les ventes là, sont en progression plutôt qu'en diminution. Là. Je suis vraiment très contente.
0: Et le million d'exemplaires vendus, c'est un horizon 2024-2025?
1: Un horizon 2025, oui. Si à un moment donné, j'ai les chiffres pour ce qui est des traductions. D'ailleurs, on a très certainement dépassé le million. Là.
0: Ah, ouais.
1: Mais là, on parle de copies vendues en France.
0: Comment choisis-tu les destinations, comme là, c'est Venise, là, l'ouvrage le plus récent?
1: En fait, moi, je voyage. Hein, mon rêve, c'est de faire le tour du monde. Oui. Je voyage depuis l'âge de 17 ans, puis je ne suis pas arrivée à compléter mon tour du monde encore. Je pense que j'ai été un peu ambitieuse en disant que je voulais faire le tour du monde avant d'avoir 40 ans, avant d'avoir 50 ans. Là, c'est avant d'avoir 100 ans. Fait que je voyage, j'arrive de Jamaïque. Je ne veux pas vous donner de scoop, mais il va y avoir un Juliette en Jamaïque bientôt. Je suis allée deux fois en Jamaïque récemment pour compléter la recherche, mm-hmm. puis m'assurer que j'avais rencontré suffisamment de familles, puis que j'avais des histoires à raconter sur la culture, la biologie, l'histoire de la Jamaïque. Je pense que ça va être intéressant. Je me prépare à partir au Maroc. C'est comme ça que je m'inspire. Moi, je voyage, puis j'y vais au gré de mes envies. Alors moi, je vis pour le voyage. Puis c'est la solution que j'ai trouvée. J'écris des Juliettes. C'est inspiré de ma fille. On a voyagé énormément, toutes les deux. Son ambition à elle, dorénavant, c'est d'être globe-trotteuse, elle aussi. Elle voyage de son côté. Mon fils a étudié l'archéologie pour pouvoir voyager de son côté. Il a appris plein de langues. On fait ça en famille. Là. On voyage. Mon père était globe-trotteur avant moi. Je vais sur place, puis je me sers de mes sens. Qu'est-ce que je ressens? Qu'est-ce que ça sent? Qu'est-ce que je vois? Qu'est-ce que j'entends? Le son des oiseaux? Les plantes? Comment on appelle ça, cette plante-là? Je me fais fort d'apprendre toujours la langue du pays. En Jamaïque, on pense que ça parle anglais, mais les gens du pays, ils parlent le patois. Ils parlent pas nécessairement l'anglais. Quand on va lire Juliette en Jamaïque, on va voir, là, il va y avoir un lexique en patois jamaïcain. C'est important pour moi. Je rencontre des familles, je rencontre des jeunes. Qu'est-ce que vous mangez? À quelle heure vous allez à l'école? Qu'est-ce que vos parents vous permettent, vous interdisent? On fait la connaissance toujours de jeunes de l'âge de Juliette quand on lit à Juliette.
0: Bon, on se retrouve à Venise avec Juliette et il y a deux thématiques qui ressortent. Les effets du réchauffement climatique, il y a un impact énorme sur Venise évidemment... Qui dit Venise dit l'amour.
1: L'amour. Oui, comme vous le savez certainement, j'ai été journaliste une bonne portion de ma vie et c'est bien difficile. En fait, on est journaliste un jour, journaliste toujours. Hein? Ouais. C'est bien difficile de sortir la journaliste de la voyageuse. Je veux dire, j'ai été journaliste pour avoir l'opportunité de voyager. Et je pense que ça préoccupe tout le monde, la question des changements climatiques, autant les enfants que les adultes et peut-être encore plus les enfants parce qu'ils seront impactés encore plus que le seront leurs parents. En ce qui concerne Venise, on lit des papiers contradictoires. C'est la ville de l'amour, une des plus belle ville du monde, effectivement. C'est peut-être une des villes les plus menacées sur la planète par la montée des eaux. On sait, on a souvent vu des photographies de Venise inondée. On sait que la ville est surpilotée. Ce qu'on ignore peut-être, c'est que chaque année, les inondations sont de plus en plus importantes. Les eaux montent de plus en plus haut, sont entrées dans certains des monuments historiques. On dit que la ville de Venise était en train de moisir sur place jusqu'à ce qu'on se relève les manches, on prenne le taureau par les cornes, puis on cherche à trouver des solutions. Ils ont trouvé des solutions innovantes. C'est peut-être pas suffisant parce qu'il y a peut-être du sourd-tourisme à Venise aussi. Peut-être que freiner la montée des eaux, c'est une chose, mais il y a autre chose qu'il faudrait freiner. On interdit depuis tout récemment la venue des énormes navires de croisière sur les quais de Venise. Mais enfin, c'est quelque chose qui me préoccupait, alors j'avais envie d'en parler. La mère de Juliette va faire un reportage sur la montée des eaux et les impacts du sourd-tourisme. Alors, on sensibilise les enfants. Ce que j'explique, c'est qu'il n'est pas nécessaire d'aller à Venise pour voyager. On peut lire un Juliette, on visite Venise, on apprend l'italien, on apprend plein de choses, on mange bien, on tombe en amour avec un jeune Vénitien et on visite Venise finalement sans impacter son environnement.
0: Ben voilà, tout est parfait. Je pense qu'il y a une différence entre amour et coup de foudre.
1: Et oui, on apprend la différence entre amour et coup de foudre. J'ai trouvé ça intéressant parce que j'ai une jeune fille, hein, on sait que Juliette, c'est ma fille. Quand on est maman, on a à consoler tôt ou tard sa jeune fille de sa première peine d'amour, puis même de sa deuxième, puis de sa troisième. Ce sont des choses qui peuvent arriver. Puis j'ai eu à consoler ma fille, puis moi, je suis très maternelle, en fait. Puis je me sens un peu comme la maman des préadolescentes et des adolescentes d'aujourd'hui. Maintenant que ma fille a grandi, je suis en deuil d'avoir une préadolescente à la maison. Alors, je me substitue un petit peu aux mamans puis aux grands-mamans. Puis là, ben, je donne des petits trucs, là, comment se sortir d'une peine d'amour quand ça se passe pas comme on imaginait que ça allait se passer. Puis, est-ce que c'est le véritable amour quand on est adolescent? Bien sûr, parce que l'amour, c'est toujours l'amour. Sauf qu'il y a différentes sortes d'amour. C'est ce qu'on apprend dans le Juliette à Venise.
0: Bon, Juliette peut compter sur sa mère, mais sur sa best aussi.
1: Elle peut compter sur sa best. Elle peut compter sur un ami aussi. Oui. Parce qu'à Venise, elle vit un coup de foudre. Elle a quand même un petit copain à Québec qui, lui aussi, comprend la situation. On essaie de comprendre puis de décortiquer tout ça. Puis finalement, ce qu'on apprend, c'est qu'il n'y a rien de mieux que l'amitié, qui est une forme d'amour aussi.
0: Et les prochaines aventures, bon, on l'a appris, là, Jamaïque. Et par après, parce que je t'entendais jaser avec des jeunes, là. Ah, mais là, je le prends tout de suite, ce scoop.
1: Il va y avoir un Juliette à Montréal. Oui. Ça m'était tellement demandé. Il va y avoir un Juliette à Montréal. Un Juliette à Montréal, ça va être intéressant, parce qu'on va visiter Montréal. Vous allez me dire, qu'est-ce qu'on ne sait pas déjà sur Montréal? Plein de choses qu'on ne sait pas déjà sur Montréal. Entre autres choses, Montréal est une ville de cirque. Montréal est une ville de cirque. C'est le seul indice que je vais vous donner pour le moment. Mais on va parler des gens du cirque. Et on va visiter Montréal en compagnie de gens du cirque.
0: C'est extraordinaire. Roselyne Brasset, merci beaucoup. Et merci. Longue vie encore à Juliette. Pourquoi au moins 20 ans encore? Là?
1: Ah, moi, j'en ai au feu. J'ai pas fini mon tour du monde. Puis il y a 52 semaines dans une année. Moi, je me dis 52 Juliette, c'est un beau chiffre.
0: Ouais, c'est un rythme de croisière, ça.
1: C'est un rythme de croisière. Je suis encore en forme. Puis j'ai encore le feu sacré.
0: Voilà. Merci.
1: Ça demeure important. Merci. Merci beaucoup.
2: Ici David Lessard-Gagnon, j'ai entre mes mains le premier volume de la série Torgal Saga. C'est par Robin Recht et ça s'intitule « Adieu, Aricia ».

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2: Pas besoin de lui faire un dessin pour qu'il vous parle de bande dessinée.
3: Bonjour David.
4: Bonjour René.
3: David, on va plonger dans un univers. Je sais qu'il y a de nombreux fans de la bande dessinée Torgal. Et j'ai eu l'occasion, tout comme toi, de lire un nouveau Torgal qui a pour titre « Adieu Aricia ». C'est publié chez Le Lombard. Mais là, d'abord et avant tout, on va situer la chose. Parce que c'est comme si c'était une nouvelle série ou une nouvelle saga du personnage de Torgal, parce que le dessinateur de cette nouvelle série n'est pas celui à l'origine.
4: Oui, ce que tu as lu, ce n'est pas par Van Ham et Rosinski. C'est un volume qui a été réalisé par un type qui s'appelle Robin Recht. Donc oui, tu as utilisé le mot saga, je pense que c'est exactement ça. Torgal, bon, c'est un univers, c'est un monde, c'est un monde en soi. Ça fait plusieurs décennies que c'est publié. C'est une série qui a marqué le monde de la BD francophone et mondiale. Je pense que c'est traduit, à mon avis, c'est traduit dans plusieurs langues. Donc c'est ça, personnage de viking. On est dans une série de fantasy. On est au Moyen-Âge, ou en tout cas avant même le Moyen-Âge. C'est une série où les dieux, on rencontre des dieux, des créatures fantastiques. Voilà. On voyage pratiquement dans l'espace, à travers les dimensions. Donc c'est une série épique, vraiment. Torgal, lui, est un héros qui incarne la détermination, la résilience, le courage, l'abnégation. Donc, c'est un héros comme solaire, là, de toutes sortes de façons. Mm-hmm. Aricia, c'est sa grande amour. Voilà. C'est la femme de sa vie. Tout tourne autour de ce couple-là, de leur relation. Hein, au début, c'est quand ils veulent être mariés. C'est la famille qu'ils veulent fonder, qu'ils finissent par fonder aussi. Dans l'univers Torgal, il y a aussi des sous-séries qui mettent en valeur des personnages secondaires. Il y a une série complète sur Kris de Valnor, qui est une de ses adversaires des premiers tomes de la série. Il y a des volumes sur la fille de Torgal, Petite Louve. Il y a des volumes sur le fils de Torgal également. Déjà, la série elle-même, c'est plusieurs dizaines de tomes. Il y a donc des sous-séries avec plusieurs tomes. Donc là, on ajoute une couche à tout ça. Voilà. La cohérence là-dedans, c'est... Effectivement, ça fait peut-être, je pense, 40 ans là, à peu près que Torgal existe. Donc il y a un effet générationnel là-dedans. Il y a des gens qui font de la BD aujourd'hui qui ont grandi en lisant ces bandes dessinées-là. Et c'est le cas de M. Recht, de Robin Recht, qui, dans son mot d'auteur à la fin, esquisse très rapidement comment de rencontrer Torgal, ça a été la rencontre de ces univers-là, de la possibilité de faire s'envoler des histoires vers les étoiles, justement, puis la fantaisie, etc. Et ça l'a formé en tant que lecteur, en tant qu'amateur de bande dessinée, et donc forcément aussi en tant que créateur. Et là, dans le fond, Le Lombard donne l'occasion à des artistes de la bande dessinée, le temps d'un album, de prendre Torgal dans leurs mains, dans leurs crayons, puis de se lancer à raconter une histoire. Cette série s'appelle donc Torgal Saga. Ce que je comprends, c'est qu'à chaque volume, on aura un créateur différent. Mais dans le cas qui nous occupe, on a une histoire dans laquelle Torgal, à la fin de sa vie, ou en tout cas dans un âge assez avancé, il vient de perdre Aricia. Donc les premières planches, là, c'est Aricia qui est décédée dans un drakkar auquel Torgal va mettre le feu. Hein? Bon, mais c'est son dernier voyage là, pour s'en aller au Valhalla. Torgal est accablé de tristesse et de souffrance sur le bord de l'eau. Et donc, un serpent maléfique qu'il a affronté de nombreuses fois, Nidhogg, le visite et se complète sa tristesse, mais lui offre, pour le narguer carrément, un anneau d'Ouroboros, un anneau magique qui lui permettra de voyager dans le temps et de retourner à l'enfance, en tout cas de retrouver sa Aricia. C'est ce que le serpent lui fait miroiter. Torgal a affronté ce serpent de nombreuses fois. Il sait que c'est un tour, mais la douleur est si vive qu'il décide de le faire quand même. Et il se retrouve catapulté près de 6 décennies plus tôt, alors que lui et Aricia étaient enfants dans le village. Donc, dans le village où ils ont grandi, sous l'égide de Gandalf, le roi des Vikings du Nord. Aricia, c'est la princesse, hein, c'est la fille de Gandalf. Torgal, c'est le fils adoptif de l'ancien roi, qui a été quand même toléré en tant que bâtard dans cette communauté. Mais Torgal, c'est ça, il est intrépide, il a un sens de la justice inné, il veut devenir quelqu'un d'important. En tout cas, il ne peut pas s'empêcher d'exprimer la justice. Ça le met souvent dans des situations, c'est ce qu'on a vu tout le long de la série, mais là, c'est encore le cas. Et donc, on est dans un récit qui, comme on le voit dans d'autres, tu sais, dans les trucs de super-héros, ou dans toutes sortes de trucs, c'est quand même une teneur de récit un peu à la mode, là, qui est de retourner dans le temps puis de visiter une alternative, une réalité alternative, un autre chemin possible pour nos personnages, parce qu'effectivement, la présence de ce Torgal vieillard dans la communauté, on le sait, là, on commence à comprendre comment ça fonctionne, le voyage dans le temps, dis-je. ça change les choses, puis là, c'est pas exactement comme il se souvenait, parce que les choses évoluent différemment puisqu'il est là, etc., etc.
5: Exactement.
4: Et ça changera le destin du jeune Torgal aussi qu'il rencontre. Là, ils vont pas respecter la règle de Back to the Future, puis ils vont se dire qui ils sont assez rapidement.
5: Ouais.
4: Et donc, voilà, à part cette thématique-là de voyage dans le temps qu'on peut ou non embarquer, cela dit, je trouve que Resch ne s'embarrasse pas non plus de ces détails techniques de « Mon Dieu, comment ça fonctionne? » C'est de la magie, hein? Fait qu'on y va, puis c'est correct, ça sert narrativement des choses. Mm-hmm. Puis on s'en fâche pas dans les fleurs du tapis par rapport à ça, puis c'est très bien.
5: Ouais.
4: J'ai trouvé le récit super le fun. Il y a de la quintessence de Torgal dans cette histoire-là. Puis justement, le jeu sur le nouveau destin potentiel de ce jeune héros qu'on voit devant, parce que là, le Torgal qu'on a vécu toutes les aventures qu'on a lues, et là, le jeune qui est là devant lui ne les a pas encore vécues, puis là, son destin se voit changer, puis il y a quelque chose de super intéressant là-dedans, puis la chute, sans l'identifier, mais la chute est quand même poignante, moi, je trouve, puis vraiment intéressante. Moi, j'ai continué à réfléchir après avoir lu sur ce que l'impact réel de cette aventure-là, qui est close, si on n'en saura probablement pas plus. Donc voilà, je trouve que c'est un bel hommage, bien senti, et cela aussi au niveau graphique.
5: Oui, c'est ça que j'allais te souligner. Moi, j'ai particulièrement aimé les illustrations, mais comme je ne connaissais pas l'univers de Torgal, je me demandais si c'était toujours de cette qualité ou s'il y a une évolution ou si c'est propre à ce dessinateur, à ce bédéiste.
4: Il y a un hommage vibrant. Pour moi, c'est un hommage vibrant au niveau de l'esthétique visuelle. Encore là, les grands experts de la série pourraient sûrement identifier rapidement des différences, des nuances dans le dessin. Moi-même, avant de venir ici en studio avec toi, je feuilletais le tome 1 de Torgal parce que c'est une histoire des origines. Fait que là, je voulais retourner un peu aux origines. Puis j'étais quand même frappé. Quand j'ai lu Adieu Aricia, je me disais, my God, c'est fantastique, c'est exactement comme la série, etc., etc. Puis quand je suis retourné au tome 1, j'étais un peu tombé en bas de ma chaise. Il y a des bonnes différences dans la manière de dessiner, dans les textures, dans les couleurs, dans les ombrages. Il y a des divergences importantes. Après ça, il y a plusieurs années qui séparent les deux œuvres aussi. Puis il y a même pas le même créateur. Mais malgré ces différences-là, qui sont évidentes au final, j'ai retrouvé effectivement cette esthétique-là super bien réussie au niveau graphique, l'ambiance, fantasy. On est dans un récit qui est quand même relativement ancré, là, puis dans le territoire plancher des vaches, là, quand même, en tout et pour tout. Il y a le serpent là, maléfique, mais quand même, on n'est pas trop dans l'espace, là. C'est vraiment par le dessin, justement, puis par ses ombrages, par certains plans sur des personnages qui confèrent son aura grandiloquente, puis fantasy, là, dans le sens héroïque du terme, à cette bande dessinée-là. Vraiment réussi, là.
5: Merci beaucoup, David Lézard-Gagnon. Je rappelle que tu es libraire à la librairie Appalaches au centre-ville de Sherbrooke. Ça a été un plaisir de t'entendre. Merci.
4: Plaisir partagé, René. À la prochaine.

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1: Bonjour Florence.
2: Bonjour René.
1: Florence, le livre que tu as entre les mains, c'est une bande dessinée qui a pour titre « Ma meilleure amie ». C'est de Jean-Nicolas Vallée et j'ai eu la chance de le lire avant toi. Et j'ai vraiment été charmé par la plume de Jean-Nicolas Vallée, par ses dessins, mais surtout par cette histoire d'amour qui commence par une histoire d'amitié, mais qui se termine avec un amour qui, finalement, n'est pas réciproque entre le narrateur et son ami. Alors, dis-moi ce que tu as pensé là, de cette bande dessinée.
2: J'ai beaucoup aimé le récit graphique « Ma meilleure amie » de Jean-Nicolas Vallée. Je dois dire que c'est rare que je lis des bandes dessinées. J'ai été charmée, moi aussi, Renée, par les illustrations dans ce livre-là et aussi par l'histoire, je veux dire. Comment ne pas aimer l'amour? Donc, ici, on suit Jean-Nicolas lui-même parce que c'est un livre autobiographique. Il voulait mettre en lumière son amitié avec Anaïs. À l'époque où il est encore jeune et rempli d'espoir infini, donc il est jeune, le livre débute en 1988 et on suit l'histoire des deux personnages jusqu'en 1993. Donc, on a 5 ans d'amitié à découvrir, 5 ans d'épanouissement et de développement de sentiments amoureux aussi. Donc, on entrevoit dans ce récit une amitié entre un jeune homme et une jeune femme qui n'est pas à l'abri de sentiments amoureux qui peuvent se développer. Même qu'à plusieurs fois dans le livre, je percevais une amitié à sens unique tellement les sentiments évoqués sont forts du côté de Jean-Nicolas. Puis je trouve ça très intéressant de lire un livre sur ce thème-là, donc l'amitié qu'il a vécue avec cette femme-là. Parce que l'amitié entre un homme et une femme, c'est rare qu'on illustre ça dans les ouvrages. C'est aussi rare qu'on l'aperçoit positivement dans notre société. C'est rare qu'on va en parler. Souvent, on va juger qu'il y a toujours plus pour les sentiments amoureux. Dans ce cas-ci, c'est le cas. Mais c'est beau, leur histoire à Jean-Nicolas et à la dite Anaïs. Puis ici, je sens que Jean-Nicolas Vallée a voulu raconter son histoire avec Anaïs pour potentiellement se libérer d'un poids parce qu'au fil de notre lecture, on suit l'auteur à travers ses phases multiples et ses réflexions profondes qu'il a en lien avec sa chère amie Anaïs. Puis on s'est dit qu'elle, de son côté, mais elle cherche qu'un ami à qui se confier et rien de plus. Mais voilà. Jean-Nicolas tombe éperdument amoureux d'Anaïs. Puis il trouve ça très dur de rester à ses côtés en tant qu'ami quand, bien sûr, il aimerait se rapprocher de sa meilleure amie, afin qu'ils deviennent amoureux et non amis. Donc, ça a l'air d'une petite histoire toute légère et tout, mais c'est tellement bien écrit et tellement bien illustré qu'on s'attache vraiment rapidement au personnage. Puis ce que j'ai trouvé d'intéressant dans ce livre-ci, surtout, c'est vraiment de voir l'auteur se développer lui-même, parce qu'on voit souvent le personnage de Jean-Nicolas trouver refuge dans l'écriture. On voit qu'écrire, ça l'apaise, puis ça libère de plusieurs choses qui traînent dans sa tête. Donc, il va aller écrire comment il se sent. Donc ça, j'ai trouvé ça intéressant parce que c'est comme si on avait accès au final au jeune auteur là, en soi. Donc oui, l'aspect autobiographique rejoint l'amitié dans le livre, mais on suit aussi le développement de Jean-Nicolas en tant qu'auteur. Donc c'est très beau de voir la corrélation entre les sentiments ressentis et l'inspiration pour écrire.
1: Et pourtant, ce n'est pas que les amis d'Anaïs n'avaient pas prévenu le narrateur, en l'occurrence Jean-Nicolas, que ce n'était pas une fille pour lui. Mais il a quand même persévéré dans l'espoir.
2: Oui, il persévère. Il est déterminé à gagner son cœur. Il veut sa Anaïs, puis elle, ça lui tente moins. C'est dommage, mais c'est très beau tout de même. Là.
1: Et on note en terminant que Jean-Nicolas a tenu à mentionner qu'il avait parler à cette Anaïs en question, lui disant qu'il allait publier ce livre et elle n'y voyait aucun inconvénient, pas plus que de révéler sa vraie identité, mais il a quand même préféré la garder anonyme avec un nom choisi comme Anaïs.
2: Oui, exactement. Donc, c'est beau de voir que, on sait qu'ils se sont parlé. On sait que...
1: voilà.
2: Puis, c'est ça. Moi, ce sont vraiment les personnages qui m'ont charmé. Puis, quand on sait que c'est autobiographique, c'est encore plus chouette parce qu'on se dit que ce sont des vrais sentiments, des vraies personnes. Donc, voilà, j'ai adoré les illustrations, le texte. Tout de ce livre peut plaire à n'importe qui.
1: Bien, c'est exactement la même chose pour moi. Alors, le livre en question, c'est « Ma meilleure amie ». C'est de Jean-Nicolas Vallée et c'est aux éditions Mécanique Générale. Merci beaucoup, Florence.
2: Merci, René.
3: Ici Karine Morin. Plus tard, je vous parle du roman de Virginie Grimaldi, donc « Une belle vie » qui a été publié aux éditions Édito.

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1: Bonjour Karine.
2: Bonjour René.
1: Karine, est-ce que tu mènes une belle vie?
2: J'ose espérer que oui. Oui,
1: hein, ben ça me semble bien aller dans ton cas. Il y en a pour qui la vie est un peu plus dure. Mais là, on va s'intéresser à un livre dont le titre est « Une belle vie ». Et c'est de Virginie Grimaldi. C'est publié chez Édito, en fait chez Flammarion. Et c'est un roman qui t'a interpellée.
2: Oui, vraiment, c'est un roman que j'ai vu passer et repasser plein de fois sur mon fil Instagram.
1: Okay.
2: Tout le monde en parlait comme d'une lecture coup de cœur. Alors, je devais bien sûr le lire moi aussi.
1: D'accord.
2: Donc, juste pour faire une petite présentation, Virginie Grimaldi, c'est une autrice française qui est très populaire, même si moi, je la connaissais pas du tout. Donc, je l'ai vraiment découverte avec ce livre. Pourtant, c'est quand même une autrice qui a écrit une dizaine de romans, puis elle serait même, selon mes recherches, à la deuxième place du classement des 10 romanciers français qui ont vendu le plus de livres en France.
1: Ah oui, mon Dieu, c'était le temps de la découvrir. Hein?
2: Donc, oui, c'est une autrice qui est vraiment très populaire, et c'est sans doute pour ça que la maison d'édition québécoise Édito a repris le texte pour nous permettre de la lire ici aussi.
1: Bon, alors on est situé sur l'autrice qui est fort populaire en France, qui va peut-être le devenir ici autant au Québec. Alors, que raconte cette histoire, Une belle vie?
2: En gros, c'est l'histoire de deux sœurs, Emma et Agathe, qui se retrouvent après un silence de 5 ans dans la maison de leur grand-mère Mima, après que celle-ci soit décédée. Donc, elles vont passer une semaine à la maison où elles vont en profiter pour renouer leurs liens, se pardonner et aussi faire une croix sur le passé.
1: Bon, alors, comme on a deux sœurs et une grand-mère décédée, j'imagine que dans ce roman, on fait des petits retours dans le temps. Est-ce que c'est comme ça que ça se présente?
2: Oui, tout à fait. On navigue toujours entre le présent et le passé, en plus de passer continuellement d'une narratrice à l'autre. Donc, grosso modo, il y a un chapitre qui va aborder le moment présent, donc qui va être soit narré du point de vue d'Emma ou de celui d'Agathe. Ensuite, on va avoir un extrait du journal intime d'Emma qui va être suivi d'un extrait du journal d'Agathe. Donc, généralement, les deux extraits de journaux vont aborder le même événement, mais vu chacune à leur façon.
1: Ah, c'est intéressant, ça.
2: Et ces journaux-là vont commencer dès la naissance d'Agathe et jusqu'à la séparation des deux sœurs. Donc, les journaux, ça nous permet vraiment de voir les deux filles.

0: Vieillir et grandir ensemble, de voir à quel point elles se sont liées dans l'adversité parce qu'elles n'ont pas eu une jeunesse très facile. Donc, leurs parents vont divorcer alors qu'elles sont toutes jeunes. Ensuite, le père va décéder dans un accident quelques années plus tard, ce qui va les condamner à vivre avec leur mère qui est alcoolique et qui les bat de façon régulière. Donc vraiment, le seul rayon de soleil qu'elles ont dans leur vie, ces deux filles-là, c'est les étés qu'elles vont passer auprès de leur Mima au Pays basque français.
1: Et voilà donc pour ce qu'on retrouve comme thématique principale. Maintenant, la question, évidemment, qu'as-tu pensé de la lecture de ce roman?
0: J'ai bien aimé ma lecture. C'est sûr qu'il y a beaucoup de drames qui sont vécus par les deux sœurs, mais... Somme toute, c'est un roman qui est très doux, qui est axé beaucoup sur la réconciliation. Donc, c'est très bien écrit et on a toujours le goût de continuer notre lecture. Ce qui fait que ce roman-là se lit très rapidement, malgré que ce soit une petite brique de 330 pages. C'est vraiment une lecture feel good quand même. Parfaite, je dirais, pour la saison froide qui va commencer sous peu. Donc, on s'installe avec une petite doudou, un petit thé, puis on est parti pour une petite journée de lecture. J'ai aussi beaucoup aimé la forme que prend le roman, comme on disait, là, avec les sauts dans le temps, donc avec le présent, le passé, puis aussi le changement de voix entre les narratrices. Je trouvais que ça apportait une belle originalité au texte, puis ça nous permettait aussi de voir les deux côtés d'un même événement et d'ainsi mieux comprendre les personnages et leurs réactions.
1: Oui, j'avoue que c'est une formule intéressante et originale. Alors, merci Karine, on rappelle le titre de ce roman. Une belle vie, c'est publié chez Édito ici au Québec, auparavant publié en France chez Flammarion. Virginie Grimaldi est l'autrice et c'est l'une des têtes d'affiche du domaine du livre en France parce qu'elle fait partie des 10 romanciers ayant le plus vendu de livres dans ce pays d'Europe. Merci beaucoup, Karine.
0: Bien, ça fait plaisir, Renée.

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Eh bien, voilà que votre rendez-vous littéraire tire à sa fin, en espérant évidemment que ces chroniques et ces entrevues vous ont inspiré pour vos prochaines lectures. Je peux déjà vous dire que toute l'équipe est prête pour une émission bien chargée pour la semaine prochaine. D'ici là, ce qu'il nous reste à faire, c'est de vous souhaiter la plus belle des semaines et bien entendu, comme à l'habitude, les plus belles lectures. Allez, au revoir.

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2: Et on se retrouve comme chaque samedi à partir de 17h. J'espère que vous allez bien. C'est Mélodie au micro et je vous accompagne possiblement pour la prochaine demi-heure pour vous partager des découvertes musicales. C'est le récap de la semaine. Donc si vous avez manqué une découverte musicale durant la semaine, eh bien là, vous aurez toutes les découvertes de la semaine. Voilà, c'est le but du récap. Donc c'est un petit peu comme le replay quand vous manquez par exemple une émission à la télé, bah, vous pouvez la regarder en replay ou en streaming. C'est un petit peu pareil mais à la radio. C'est chouette, non? Pour aujourd'hui donc, j'ai 4 artistes à vous présenter, 4 découvertes donc. On aura des styles différents avec des groupes du Québec mais aussi de la France entre autres. On aura notamment un monsieur qui chante en lingala et en français. Donc, il faudra bien rester à l'écoute du récap pour ne rien manquer. Avant de commencer, d'ailleurs, je vous souhaite de passer une belle fin de semaine de l'Action de grâce. Sûrement que vous avez prévu des petites choses, peut-être un repas, peut-être juste quelque chose en famille ou juste se reposer. C'est bien aussi. Avec un peu de musique, c'est très cool également. Et puis on démarre avec la première découverte. Il s'agit de Pandore, que je vous présente dès maintenant. On va parler d'un artiste français, un artiste qui aime beaucoup écrire, qui aime beaucoup les mots et qui s'est dit bah, pourquoi pas mettre tout ça en musique. Il s'appelle Pandore. Il aime les mots et puis il aime aussi tout ce qui est philosophie, en fait. Donc Pandore, c'est un jeune artiste lyonnais. Et il a commencé à écrire ses premiers textes à l'âge de 12 ans, puis il a enchaîné avec la guitare à l'âge de 14 ans. Très vite, Pandore veut monter sur scène et créer son premier groupe, rock. Il se met à chanter, découvre le groupe The Door, Nietzsche et Baudelaire. Voilà, comme quoi vous avez déjà une bonne base de ce qu'il aime, le rock, la philosophie, les mots. Voilà. Il va aussi de bar en bar pour chanter et pas forcément pour boire. Hein. Et il monte aussi sur les scènes de Lyon, sa ville. La musique devient une addiction et à 20 ans, il quitte son groupe pour entrer au conservatoire de Lyon. 2 ans plus tard, il se retrouve seul sur scène avec sa guitare sous le regard d'un public saisi. Il enchaîne ensuite les premières parties et 2017 marque pour lui un tournant dans son début de carrière. Il va rencontrer d'ailleurs son manager qui l'aide à structurer le projet. Il remporte également le tremplin à tout bout de champ, intègre un violoncelle et entame la préparation de son premier disque. Il va par la suite remporter un second prix du tremplin des Polissons. Il va ensuite rencontrer Bruno Prena qui travaille dans un studio d'enregistrement et ils vont décider de collaborer pour enregistrer. Pandore a d'ailleurs sorti beaucoup de singles depuis là plusieurs années. En 2022, il a quand même sorti un mini-album qui s'appelle 1000 grammes. Il a aussi un compte Instagram où il reste plutôt actif. Ça s'appelle Pandore-musique. Il dit d'ailleurs qu'il partage des vidéos surtout piano-voix, parfois guitare-voix, et ce jusqu'au disque. Alors, il n'y a pas encore de date de sortie pour le disque. Il a fait quelques reprises aussi et des titres inédits également. Il écrit aussi beaucoup sur l'actualité, en fait. Il s'inspire de ce qu'il voit autour de lui, de ce qui peut se passer dans le monde, notamment. Et puis, dernièrement, Pandore a sorti le titre « Juste envie de rien faire ». Et en vrai, je pense que pour démarrer une nouvelle semaine, je pense que pour un lundi, il n'y a pas mieux comme chanson, donc je vous propose de découvrir Pandore avec Juste envie de rien faire. Bon, et si vous avez envie de faire quelque chose, j'ai bien aimé aussi le titre qui s'appelle Si je pars demain. Voilà, une autre proposition pour vous.

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2: Si vous venez de nous rejoindre, c'est Mélodie au micro. Vous écoutez vos radios communautaires à Fredericton, Saint-Jean, Miramichi et Halifax. Et vous le savez, chaque samedi à 17h, on retrouve le récap de la semaine. On parle de découvertes, on parle d'artistes francophones, évidemment. Et on poursuit avec un groupe qui vient du Québec et qui passeront d'ailleurs notamment à Fredericton et à Halifax dans ces prochaines semaines-là, à la fin du mois d'octobre. Donc j'ai même pu les contacter pour essayer d'avoir une entrevue et ça se fera dans les prochains jours. Voilà. Mais avant d'avoir l'entrevue, eh bien, autant vous les présenter un petit peu. Le groupe s'appelle Mal-Aimé Soleil. Bon, en vrai, on aime le soleil. Mais ça serait drôle d'ailleurs de savoir pourquoi Mal-Aimé Soleil. C'est un groupe aujourd'hui, un groupe qui vient du Québec et plus précisément de Saint-Hyacinthe. Il s'agit de Mal-Aimé Soleil. Mal-Aimé Soleil, c'est donc le groupe que je vous présente aujourd'hui. Et je vous le présente aussi parce que j'ai découvert qu'ils vont faire une tournée, ils vont faire quelques dates par chez nous. Et ça sera dans quelques semaines, donc le 21 octobre à Moncton, le 22 octobre à Halifax, le 23 octobre à Fredericton notamment. Donc Mal-Aimé Soleil, c'est quoi et c'est qui ? C'est un groupe pop rock formé par Francis Leclerc à la voix et à la guitare, Vincent Dette à la guitare, Antoine Saint-Onge à la basse et Alex Crépeau à la batterie. Le groupe Mal-Aimé Soleil a été révélé au Francouverte 2021. Le groupe se distingue par son mélange de rock fougueux et d'une pop plutôt douce, incluant notamment des influences psych-rock. Mal-Aimé Soleil, c'est vraiment un band de live. Le projet prend tout son sens en spectacle. Le groupe s'est formé en 2019 et ensuite donc révélé au grand public grâce au Francouverte en 2021. Le groupe a ensuite multiplié les concerts partout dans la province du Québec, depuis leur victoire notamment en 2022 au Cabaret Festif. Ils avaient alors sorti deux mini-albums et ils ont enchaîné ensuite en 2023 avec leur premier album complet qui s'appelle Tempête. L'album Tempête a été sacré album indie rock de l'année au Gala Alternatif de la musique indépendante du Québec en 2024. Le groupe Mal-Aimé Soleil aime beaucoup également les moments plus instrumentaux. Il trouve qu'il y a des moments où la musique parle plus que les mots. Cette année, en 2026, le groupe a également sorti un nouveau projet qui s'appelle Fragile, qui contient 8 titres. Et dans ce projet, il y a notamment un titre que je voulais vous partager aujourd'hui. C'est le titre « Tout rattraper » du groupe Mal-Aimé Soleil. Je vous reprécise d'ailleurs que ce groupe sera en tournée dans quelques semaines du côté de chez nous. Donc à Moncton le 21 octobre, à Halifax le 22 octobre, à Fredericton le 23 octobre. Puis ils seront de retour au Québec le 24 octobre à Trois Pistoles. Si l'une de ces dates vous intéresse, vous pouvez vous rendre sur les réseaux sociaux du groupe Mal-Aimé Soleil pour réserver vos billets et pour écouter aussi un peu plus de son de ce groupe. C'est le titre maintenant, Tout rattraper.

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2: C'est maintenant le moment ensemble de faire une découverte musicale. Pour aujourd'hui, on va aller dans un univers plutôt R&B, R&B francophone. Et l'artiste s'appelle Ruti. Ruti, c'est une autrice, compositrice, interprète. Et elle a plusieurs influences. Elle est influencée par la soul, le R&B et la pop urbaine notamment. Elle a su se forger un univers musical unique où se mêlent mélodies envoûtantes et paroles profondes. Elle a déjà assuré les premières parties de plusieurs artistes et puis ensuite, en 2024, elle a franchi une nouvelle étape en se produisant pour la première fois dans un festival. Puis, elle a aussi fait sensation lors de deux concerts à la Boule Noire en France, qui ont tous les deux affiché complet en quelques heures seulement. Elle a un univers riche et surtout un amour indéfectible pour la musique. Et il y a des choses quand même à savoir sur Ruti. Elle a commencé la musique assez jeune. Quand elle était enfant, elle était notamment à l'église. En fait, elle chantait dans une chorale de l'église. Et elle allait aussi au conservatoire. Et tout ça, d'ailleurs, au début, ses parents ne le savaient pas. Elle est donc rentrée au conservatoire de sa ville à l'âge de 7 ans seulement, dans le dos de ses parents. Mais elle était déterminée et animée par sa passion pour la musique. Elle doit malheureusement se heurter aux reproches de ses professeurs qui la jugent trop autonome et trop douée pour son âge. Et devinez quoi, elle va d'ailleurs se faire renvoyer du conservatoire parce qu'elle était trop douée à l'époque. Alors, durant son adolescence, elle va enchaîner les petites dates dans tous les bars de Paris et de Londres. C'est pendant le confinement que Ruti va consolider sa carrière en s'entourant de son équipe actuelle. Ensemble, ils vont aussi fonder le label Far From Basic. Le titre que j'ai envie de vous présenter aujourd'hui, c'est sorti il n'y a pas si longtemps. Il s'appelle Zo Bla Zo. Et ce titre est un hommage donc au Zo Bla Zo, un genre et une danse emblématique de la Côte d'Ivoire, popularisée par Mei Wei. D'ailleurs, anecdote concernant Ruti, alors oui, elle a été au conservatoire, elle va notamment apprendre le solfège et la MAO, la musique assistée par ordinateur. Puis ensuite, elle se fait renvoyer et elle décide à un moment de faire une licence de sociologie et elle se dit, bah tiens, elle va peut-être devenir CPE. Les CPE, c'est notamment des personnes qui travaillent dans les écoles auprès des élèves. Mais elle décide ensuite de revenir à ce qu'elle préfère le plus, la musique et être au studio. Alors je vous laisse écouter justement l'un de ses titres qui est sorti récemment de Ruti, c'est la découverte musicale du jour.

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2: C'est le moment de retrouver une nouvelle découverte musicale, la dernière de la semaine. Et aujourd'hui, on s'intéresse à un artiste qui a écrit pour les autres, notamment pour Black M et VG Dream, et qui commence aussi sa carrière en solo. Il s'appelle Nathan Joe. Nathan Joe s'est d'ailleurs fait repérer par Barack Adama. Non, je ne dis pas Barack Obama. Attention à ne pas confondre. Barack Adama, c'est un rappeur qui faisait partie du groupe Section d'Assaut à l'époque. Section d'Assaut, c'est aussi le groupe de Maître Gims, si vous vous souvenez bien. Nathan Joe, il dit aussi qu'il fait du kin-pop, ou plutôt de la kin-pop. Alors, on connaît la pop, mais c'est quoi la kin-pop? La kin-pop, c'est la contraction de Kinshasa Pop. C'est un style musical qui fusionne la pop, la chanson française et les rythmes de la rumba congolaise. Nathan Joe, il chante en français avec parfois quelques paroles aussi en lingala. Nathan Joe a découvert la scène dès l'âge de 13 ans, sur le parquet de la salle de danse du secteur 7. C'est le nom de la salle. Où, à l'époque, il voyait surtout des battles de hip-hop. Donc, Nathan Joe a commencé par la danse avant de se mettre au chant. Plus jeune, il avait l'habitude d'accompagner ses frères, fondateurs d'un groupe de rap dans leur région. Et il était là, sur scène, en tant que mascotte. Il raconte d'ailleurs que les voir se produire sur scène et émouvoir le public lui a donné lui aussi envie de se lancer à son tour. Toujours à la recherche de nouveaux concepts, il y a un moment, Nathan Joe a dévoilé les pensées agréables. Ce sont des morceaux où il s'inspire des récits et des messages confiés par ses abonnés sur les réseaux sociaux. C'est d'ailleurs grâce à ce concept-là qu'il a pu créer certains titres comme « L'erreur »,« Iris Maladie » ou encore « Toutes les femmes de ce monde ». Marqué aussi par l'univers de Peter Pan, Nathan Joe confie combien il est difficile de préserver cette pensée agréable face parfois aux réalités de la vie d'adulte, aux désillusions et aux rêves qui s'effacent. Nathan Joe a donc démarré surtout par écrire des textes pour les autres, Black M, VG Dream, Maska, Barack Adama, des membres marquants du groupe Section d'Assaut. Ce qui anime Nathan Joe, c'est surtout un désir profond de raconter des histoires dans lesquelles chacun pourrait se reconnaître. Le titre que je voulais vous faire écouter et vous partager aujourd'hui de Nathan Joe, c'est le titre « Nakozela Yo ». Et là, vous vous dites, qu'est-ce que ça veut dire « Nakozela Yo » ? D'ailleurs, c'est pas rare pour Nathan Joe d'avoir des titres de chansons en lingala. Et d'avoir donc quelques paroles aussi dans les chansons en lingala. Donc « Nakozela Yo », ça veut dire « Je t'attendrai ». C'est donc une chanson d'amour que je vous propose de retrouver maintenant de l'artiste Nathan Joe.

0: Le récap de la semaine est maintenant terminé. Nous avons donc eu le temps de faire 4 découvertes cette semaine en tout cas. La semaine prochaine aussi, il y aura 4 découvertes parce que vous le savez, lundi c'est l'action de grâce et donc nous on va se retrouver dès mardi. Pour aujourd'hui, eh bien, je vais vous faire un petit peu le résumé, peut-être que vous en avez raté. On a commencé par Pandore. Pandore, c'est un artiste. Et en fait, ça m'a fait rire parce que le titre que je vous ai diffusé, c'est « Juste envie de rien faire ». Et en plus, on a fait cette découverte-là lundi. Donc, je trouvais que ça collait bien avec le fait de démarrer une nouvelle semaine parce que souvent, le lundi, c'est une journée qu'on n'aime pas. Donc, Pandore. Ensuite, on a poursuivi avec le groupe Mal Aimé Soleil, qui est un groupe donc québécois. Et le titre « Tout rattraper ». Mal Aimé Soleil sera d'ailleurs de passage à Halifax et à Fredericton dans ces prochaines semaines. Donc n'hésitez pas à aller voir ce qu'ils font et à prendre vos billets également. Mal Aimé Soleil. On a poursuivi avec un style un peu plus R&B pop avec Ruti et le titre Zoblazo, que j'ai bien aimé d'ailleurs. Et on a terminé la semaine avec Nathan Joe et le titre Nakozela Yo, qui veut dire « Je t'attendrai ». C'est mignon, non? Donc l'artiste Nathan Joe, qui lui fait plutôt de la Kinpop. Donc c'est de la Kinshasa pop. En gros, c'est de la pop. Un peu un mélange de chansons françaises, de pop et surtout de rumba congolaise. Voilà, si je devais résumer cela. Donc c'était une belle semaine. Et puis je vous souhaite de passer évidemment une belle fin de semaine. Mangez bien, mais gardez des réserves pour Halloween, pour les bonbons. Bref, je vous laisse avec la suite de votre playlist musicale, évidemment 100% francophone. Vous aurez aussi l'occasion de retrouver le palmarès de l'Arcan à partir de 18h. Donc, vous poursuivez la journée et la soirée en musique, évidemment. Belle fin de journée et rendez-vous mardi. Mardi à 11h pour les chroniques de la semaine, enfin les chroniques de Mélodie de 11h à midi et de 15h à 18h pour Fredericton, Saint-Jean et Miramichi. Il est temps de se dire au revoir quand même.
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Bienvenue dans le palmarès country de l'Arcan. Ça va commencer fort encore cette semaine avec une nouveauté qui est entrée en 10e position. Et en 9e place, on aura une nouveauté de la semaine dernière. Pour une 2e semaine, Claude Bastarache avec « Quand des brosseux », chanson qui a pas mal joué pendant la chasse à l'orignal cette année, au sud-est du Nouveau-Brunswick. Et juste avant d'entendre Claude Bastarache, cette nouveauté en 10e place de J.M. Marlowe. Oui, il est le fils à Lee Marlowe, décédé à l'âge de 70 ans au printemps 2025. Très respecté et très admiré. Originaire de Bouctouche, Lee Marlowe qui avait enregistré son premier album à Nashville. Jean-Marc Cormier, J.M. Marlowe, son fils. Beaucoup l'ont connu dans le groupe Tradition, qui a sorti des grands succès radio. Il a participé à plusieurs projets. Et cette année, c'est une nouvelle chanson originale. Super ambiance de party. Ça s'intitule Petit Poisson. Et on l'accueille pour son entrée dans notre top 10 du palmarès country de l'Arcan. Voici J.M. Marlowe, Petit Poisson.

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0: demeurer en place au numéro 8 cette semaine, c'était La Famille Leblanc avec Snoro. C'est à suivre sur les réseaux sociaux La Famille Leblanc qui sortent de très belles vidéos musicales. Un père et ses filles qui ont énormément de talent. Et le groupe se promène. Début octobre, ils sont dans l'Ouest. Ils donnent un spectacle à Nanaimo sur l'île de Vancouver. Et par la suite, elles s'en vont en Irlande pour deux spectacles les 10 et 11 octobre. Très bon groupe du Nouveau-Brunswick. Elles sont quelque chose à voir en concert, de la claquette, toutes sortes d'instruments. Un groupe magnifique, La Famille Leblanc. Et pour une 18e semaine à notre top 10, on a au numéro 7, Moyenne Rig.
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0: Le groupe Moyenne Rig qui est en chemin pour son deuxième album, très attendu en 2027, avec l'ajout d'un batteur, d'un violoniste au groupe, en baisse de deux positions cette semaine. Et on y va maintenant avec notre numéro 6, une nouvelle entrée, une autre nouveauté. 20 piastres de gaz, la chanson de Tommy Young, qui est arrivée pas mal à point. Faut dire que le gaz avait monté solide quand la chanson est sortie, et par la suite encore plus. Tommy Young est originaire de Pointe-Verte au Nouveau-Brunswick. Son vrai nom est Pascal Lejeune. Il a donné plus de 500 spectacles au Canada, en Europe et aux États-Unis. Il incarne avec brio la francophonie authentique. Sans plus tarder, voici 20 piastres de gaz, Tommy Young, au numéro 6.

Tommy Young, 20 piastres de gaz au numéro 6 du Palmarès Country cette semaine. Nouvelle entrée. Et au numéro 5, une chanson qui a paru 23 semaines en tout à notre top 10. Moi, je pars de Beau Séjour. Moi, je pars Beau Séjour, 18 fois numéro 1 de notre palmarès country. Se retrouve en 5e place cette semaine, essentiellement un duo composé de Joanie Benoit et Jocelyne Baribeau. Une rencontre entre les Prairies et l'Acadie. Un qui a fait son entrée dans le top 3 cette semaine, Jacques Surette, néo-écossais originaire de Yarmouth. Sa chanson « Back sur le chemin » figure à notre top 10 pour une 20e semaine. La pièce est le plus récent extrait de son album « Les vieux chapeaux », son 4e en carrière, sorti à l'automne 2025. Jacques Surette n'est pas revenu encore de sa tournée en France, Belgique et Suisse, qui se conclura avec un spectacle le 9 octobre. Il réintègre le top 3 cette semaine, on l'entendra dans quelques minutes. Et juste avant, un ex-champion du palmarès, Franck Richard. Avec un gain de 6 positions cette semaine au numéro 4, voici la run à Crooked River.

Andy Bast a conservé sa place au numéro 2 cette semaine du palmarès country avec ce Retrouver, la pièce qui parle de vous retrouver à tous les concerts. Andy Bast, dont la réputation n'est plus à faire au sud-est du Nouveau-Brunswick, il excelle dans de nombreux projets, excellent musicien, excellent chanteur, et c'est sa 10e semaine à notre palmarès. On arrive à la fin pour aujourd'hui, le numéro 1, mais qui est demeuré en place aussi, le groupe Beaumont. Toujours leur pièce tirée de l'album 100 000 à l'heure, chanson country trad. On peut dire que Beaumont est sur toute une lancée, l'album 100 000 à l'heure qui connaît énormément de succès. Depuis sa sortie, des spectacles à guichet fermé, Jesse Méard dans le groupe, musicien dont le talent est immense. Et quelle belle voix, Félix Béliveau au chant. C'est Seb Boucher avec vous écoutez le palmarès country de l'Arcan. Je vous laisse cette semaine sur cette belle pièce de nos champions. Beaumont avec deux beaux os de Toronto. À la semaine prochaine.

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C'est l'heure du palmarès pop-rock de l'Arcan Seb Boucher avec vous. Ça va être bon encore cette semaine, le top 10 incroyable. Les chansons les plus demandées, les plus tournées parmi les stations de l'Association des radios communautaires acadiennes du Nouveau-Brunswick. On va avoir au numéro 9 cette semaine une chanson qui est de retour au top 10 de Nick Néo. Mais pour débuter, un extrait de notre numéro 10, ça fait chaud, Zachary Richard.

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1: Une chanson de son album Handicap Bonheur qui figure au top 10 pour une 8e semaine, Zachary Richard, ça fait chaud. Et celui qui est de retour, Nick Neo, avec sa pop-rock alternative, lui aussi du Nouveau-Brunswick. Un extrait tiré de son plus récent album, Dans l'infini, qui était paru en automne 2025. C'est la pièce Comme une étincelle. La chanson a été coécrite en collaboration avec Mada Mada, avec la participation d'Émilie Landry, deux membres du groupe Les Gars du Nord, aux guitares et à la batterie, Mike et Danny Bourgeois. La voici au numéro 9, Comme une étincelle, de Nick Neo.

C'était Julie Aubé au numéro 8 du palmarès pop-rock cette semaine avec cette belle chanson pour parler de cette belle province, le Nouveau-Brunswick. Julie qui l'avait sortie juste à temps pour la fête du Nouveau-Brunswick le 3 août. Le plus récent album de Julie Aubé s'intitule « Rural ». Elle qui fait toujours partie aussi du trio très populaire, les Hey Babies au Nouveau-Brunswick. Belle chanson. Et au numéro 7, un ancien champion du palmarès, mon oncle Jason avec « Washer Toss ».

Mon oncle Jason avec Washer Toss. Au numéro 7, mon oncle Jason qui était à l'animation du spectacle de la fête nationale de l'Acadie l'été dernier à Dieppe. Et il poursuit sa route avec toute son originalité qu'on aime tant. Et on écoute maintenant notre numéro 6, chanson de Caroline Savoie avec Pontex et Jeanne Côté. Première fois qu'ils s'unissent, ces trois voix, pour cette pièce « Quel tourment ». Une chanson qui explore les promesses qu'on se fait à soi-même et qu'on abandonne en cours de route. Caroline Savoie vient du Nouveau-Brunswick, Pontex de la Saskatchewan et Jeanne Côté du Québec. Belle rencontre. Un gain de 3 positions au numéro 6 cette semaine. Caroline Savoie, Pontex et Jeanne Côté avec quel tour.

0: pop rock, une 17e présence pour cette chanson au top 10, Hubert Cormier, un Acadien inspiré par la mer et l'énergie de l'été. Son album Rêve Grand vient de paraître en septembre. Donc, très belle chanson, c'est nous les loups. Et on réentendra Hubert Cormier dans quelques minutes puisqu'il figure aussi encore cette semaine au numéro 3 avec Et Bonheur, deuxième extrait de son album Rêve Grand. Et juste avant, on a un retour de Chris Béliveau au numéro 4 cette semaine. Il avait quitté notre top 10 pour quelque temps. Sa pièce La Pétamarque qui était sortie en mai 2026. C'est près d'où il a grandi, la fameuse Pétamarque à Memramcook. Un pit de sable aussi, comme on dit, qui était tout un terrain de jeu pour les enfants. Alors c'est une pièce qui nous fait replonger en enfance, qui nous rappelle les quatre roues, les BMX. Voici au numéro 4, Chris Béliveau, La Pétamarque.
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Serena Wu au numéro 2 avec Tu n'auras rien sur moi en version française. Elle est demeurée en place cette semaine, notre top 3 au complet qui n'a pas bougé. Et Serena Wu a passé plus de 50 semaines sur les palmarès de l'Arcan, l'une des seules artistes de la Nouvelle-Écosse à se produire lors de la fête nationale de l'Acadie à Dieppe pour le 15 août. Un résultat positif, même si la chanson est née d'une profonde frustration. Déjà, on arrive à la fin de notre palmarès pop-rock. Elle est demeurée en place au numéro 1, Émilie Landry, pour une 7e semaine au sommet, avec sa chanson « Un jour à la fois », premier extrait de son 3e album qui s'intitule « À l'aube de la trentaine ». Émilie Landry, originaire de Campbellton au Nouveau-Brunswick, une artiste bilingue. On peut entrer ses chansons dans les styles country et pop alternative. D'ailleurs, son univers est inspiré d'artistes tels Sarah, McLachlan, Taylor Swift ou même Joni Mitchell, mais elle demeure profondément enracinée dans la culture franco-canadienne. Cet automne, elle donnera des spectacles au nord de la province à Saint-Quentin et à Atholville en novembre, ainsi qu'à Petit Rocher. Je vous donne rendez-vous semaine prochaine pour un autre palmarès pop-rock de l'Arcan. Et je vous laisse sur la belle musique de notre championne à nouveau, Émilie Landry, Un jour à la fois.

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Excusez-moi, monsieur, j'ai une question à vous poser, mais qu'est-ce que vous faites de vos journées? Le bonhomme d'à peu près 35 ans, Bazanetti. Je m'appelle Fernandier. Bois ça, prends le

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